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On a écouté dans l'ordre Cadavar avec Fire, juste après Mad Season avec Long Gone Day et à l'instant les Lyonnais de Backroads avec Ashamed. 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

Vous avez pu écouter dans l'ordre Caïman avec le titre Grand 8. Ensuite, c'était Fanny Swan et le titre Ailleurs partir. Et enfin, le groupe Lundi Matin et la chanson Seul à deux. 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

Vous êtes bien sur Radio Canu 102.2. On vient d'écouter dans l'ordre For a Taste avec Goodbye Horses, ensuite Ex-Pop Chew avec Afraid et ensuite Thermostatic avec Metal Skin. 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

0: Vous êtes toujours sur Radio Canu 102.2. C'est les bandes continues et on vient de se faire une petite série féminine et gothique avec, dans l'ordre, l'américaine Chelsea Wolfe, Deranged for Rock and Roll. Derrière sa compatriote Emma Ruth Rundle avec la chanson Fever Dreams. Et à l'instant, c'était le groupe Batav Gold avec Taken by Storm. 102.2, la plus dark des radios.
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écoutez Radio Canu et tout de suite c'était Red Bong avec Hip Hop Polydor, juste avant Yoshi Horikawa avec le morceau Grasshopper qui a été un peu tronqué. Et juste avant encore c'était Chantel avec le morceau Coupes qui est issu de la bande originale de l'autre côté du film, de l'autre côté.

toujours Radio Canu et on vient de se faire un petit panorama de la scène rock'n'roll parisienne au passé présent. Avec pour commencer Ici Paris et le morceau Stupide Petit Garçon. Ensuite, il y avait les fabuleux Moonshiners de Montreuil qui reprenaient les non moins fabuleux Taxi Girl avec le morceau Quelqu'un comme toi. Et pour finir, c'était le Massey Ferguson Memorial avec le morceau The Day Johnny Cash Died.

0: Vous êtes toujours sur Radio Canu 102.2. Alors, les deux morceaux qui viennent de passer, c'était King Crimson, le morceau Lark's Tongues in Aspix Part 2. Et ensuite, vous avez entendu Atfield on the North, le morceau Son of There's No Place Like Homerton.
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0: Radio Canu, Radio Canu, le 102.2, vous venez d'écouter premier morceau, le Juice avec Shoot. Juste après, c'était Meryl et DJ Tutus, Jexki. Et là, on vient de s'écouter Little Sims avec Enough. 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

Radio Canu, on vient de s'écouter un petit morceau de Brain Damage, suivi du rappeur lyonnais Le Songeur, et un petit dub d'Éthiopie du groupe qui s'appelle Dub Colossus. 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

0: Sur Radio Canu, vous venez d'entendre Max Lilia avec Morphosis,
1: Georges et Ben avec Team Dom Dom
2: et Cannes avec Oh Yeah. 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

Vous êtes toujours à l'écoute des bandes continues de Radio Canu, la plus rebelle des radios, et on vient de s'écouter dans l'ordre Labyrinth de Sia Diplo, Angel in Your Eyes, Monument de Royce Cop et Energize de Lewis O'Man. 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

Vous venez d'écouter dans l'ordre Index avec You Keep Me Hanging On. Juste après, c'était The Sorrows avec Take My Heart. Et à l'instant, c'était The Monks avec Monk Time. 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
1: Radio Canu, Radio Rebelle, on s'est écouté Kenza avec un magnifique titre. Derrière, c'était notre ami Boujma Aguilao, un chanteur engagé, dans une chanson intitulée Normal. Et puis on a fini avec Colette Mani Cherokee.
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Radio Canu, Radio Canu, le 102.2, vous venez d'écouter premier morceau, le Juice avec Shoot. Juste après, c'était Meryl et DJ Tutus, Jexki. Et là, on vient de s'écouter Little Sims avec Enough. 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

0: Vous êtes bien sur Radio Canu, la plus rebelle des radios, sur le 102.2. On écoute les bandes continues et on a commencé par...
1: On a commencé par Elado Negro avec Elefo, suivi de John Mouse avec Touchdown. Et ensuite...
0: À l'instant, c'était Jockstrap avec un remix qui s'appelle Sexy.
1: Et on repart de nouveau pour quelques morceaux sur Radio Canu 102.2, la plus rebelle des radios.

0: Vous venez d'écouter depuis la dernière chanson. La dernière chanson, c'était Pandore, Kung Fu Pandore. Juste avant ça, il y avait Je vais me marier de Lagal. Et la première chanson, c'était Catégorique, Pas la peine. 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

Vous êtes toujours sur Radio Canu, vous venez d'écouter un triptyque lyonnais avec en premier Crépuscule de Dr Kyle, ensuite Extraterrestre de l'Ours, puis Le Calepin de Freddy Dokis.

les bandes continues de Radio Canu avec Nirvana, You Know Your Rights, Singing Youth, Bull the Heather et enfin Garbage, Stupid Girl, Radio Canu 102.2 FM.

le même sens. Oui, oui, le morceau, c'est dans le même sens. C'était Van Van, Grâce et Volupté, à l'instant sur Radio Canu, la plus feu-ou des radios, que des morceaux feu-ou. Juste avant, il y a eu Théodora avec Miss Kitoko, et encore avant, Little Sims avec Point and Kill. 102.2, la plus rebelle.

0: Vous êtes toujours à l'écoute du 102.2 de Radio Canu. Et on vient d'écouter dans l'ordre Gabriel Romero avec La Subienda.
1: Cumbia !
0: Édouard Nonet avec Les Pires de Bretagne et leur tube intercéleste Camping-car, Connard en camping-car. Et pour finir, c'était Hypnotic Sound 3 en 1. Mes mots sont de la poudre. 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

0: Vous avez pu écouter dans l'ordre le groupe Lundi Matin avec Petit Effort. Ensuite, c'était Quai Bondy avec le morceau Street. Et enfin, Stan Matisse avec le plus célèbre des anonymes. Vous écoutez bien les bandes continues de Radio Canu.
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1: On s'est écouté quoi du coup?
2: C'est toi qui as commencé.
1: Ah oui, c'est vrai, on a débuté avec cette série Radio Canu, Giant Sound et le Center of Universe.
3: Juste après, c'était un classique de Neil Young qui s'appelait Don't Let Me Bring You Down.
4: Et on a fini par Calexico avec un extrait de Hot Rail, Radio Canus en 2.2 MHz.

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On vient d'écouter l'original Zek en combinaison avec Limsa Dolné pour le tune Tondeuse. On enchaîne avec Flint et le morceau Encore Chaud. Et le Lyonnais, l'original Okis avec Mani Dez qui représente le calepin de Freddy, qui est disponible sur son nouvel EP La Crème. 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

Vous êtes toujours sur Radio Canus 102.2, on vient de s'écouter une bande spéciale animaux avec tout d'abord Anna Meredith et son Nautilus, ensuite c'était Cobalt et Elephant Graveyard et on a terminé avec Dead Can Dance et The Spider's Stratagem, Radio Canus la plus graou des radios.

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Et vous êtes toujours à l'écoute de Radio Canut et ses fameuses bandes continues. On a écouté trois titres révolutionnaires. Le premier, c'était l'artiste Veto avec le titre Kiana, qui veut dire trahison. C'est un chant soudanais de résistance, d'espoir, d'une justice qui viendra par l'autodéfense populaire. En deuxième, on a eu deux Bamix en compagnie de Maragan, El Comunero et The Clematics. Klezmatics, pardon, avec le titre L'Estaca. C'est une chanson catalane composée sous la dictature franquiste, un chant universel des luttes pour la liberté. Et nous avons terminé avec le titre de Femme iranienne, un titre anonyme. Et le titre, c'est Avazé Leilaha, c'est la balade des Leila. Et juste pour vous le dire, c'est dans la chanson il est dit qu'il soit roi ou guide suprême, mort au tyran. Et on ajoutera évidemment mort à l'impérialisme et femme, vie, liberté.

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Vous êtes bien sur les bandes continues de Radio Canu, le rap. Dans l'ordre, on a écouté un extrait de la mixtape Cornet Tape de Mix Don Prod. Le titre, donc le premier titre, c'était Que la fête commence, avec comme rappeur Fracasse, Cizaï, Drixi, Floral, Sale et Sisyphe. Ensuite, on s'est écouté les Stéphanois, M666 et CAC 40, soit le groupe Tête de Serre, avec la piste 21 d'un album sorti en 2013, Tête de Serre, sa vie, son œuvre, tout simplement. Et à l'instant, c'était le titre Patate de Sisyphe, membre de Dialectic Music, extrait de l'album L'Oiseau du Malheur 2015. 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

Radio Canu, nous avons écouté Roberto De Simone, Canti Somesi sul tamburo, et ensuite le Gruppo Operaio e Zesi avec Tamoriata dell'Alfa Sud. 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

On vient d'écouter Oki Semani Days sur son nouvel EP Double Crème avec le morceau Du Parcours et des Pompes. On a enchaîné avec un autre artiste français qui vient de sortir son dernier album Dédi et Papillon Bandana avec le morceau Tributaire Fly. Et on a fini du côté de New York avec l'artiste Fokis et le DJ Fat pour la tune New York Metropolis, Radio Canu, la plus rap des radios.

Prince. On a écouté à l'instant le groupe suédois Graveyard avec Submarine Blues, juste avant le trio Romano Texier Sclavis avec Mohican, et encore avant un peu de chanson avec La Mine de Rien en live. Le morceau c'était Roumanie, Radio Canu, la plus rebelle des radios.

C'était Laura Verse avec July Flame. Juste avant, il y avait Alexander Tucker avec His Harm. His Harm Has Grown Long. Et encore avant, il y avait Pretty Girls Makes Grave avec Nocturnal House. 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

0: Voilà, voilà. Il est 19h, passé de 0,2 minutes à la pendule de la plus rebelle des radios. Nous sommes le jeudi, le jeudi 3.
1: Tout à fait.
0: Et c'est le retour du Canu Info du jeudi. Voilà, c'est ça, c'est dit. On est revenu de vacances. Donc le Canu Info du jeudi, c'est...
1: De vacances, de travail, oui. De paresse. Nous sommes revenus de plein de choses.
0: Donc le Canu Info du jeudi, c'est Delphine.
1: Oui, bonsoir à tous et à toutes. Et donc j'ai en face de moi Laurent,
0: voilà,
1: qui
0: bonsoir.
1: A accordé la bonnette de son micro vert à son t-shirt vert pour une démonstration...
0: De vertitude.
1: De vertitude, tout à fait.
0: Alors, on va parler de plein de choses ce soir, ou pas plein de choses d'ailleurs, de quelques sujets qui nous ont inspirés.
1: Nous avons manqué pas mal d'émissions, il est vrai, et nous commençons par une petite émission pour ce 3 septembre 2026, pour une remise en route tranquille. Hein.
0: Ouais.
1: Pas pousser mémé dans l'ortie aujourd'hui.
0: Bon, alors, c'est toi qui commences.
1: Oui, alors on va parler de plein de choses. On va parler donc avec toi de science et de sexisme. Nous parlerons des candidats-candidates, et oui, vous me voyez venir, d'énergie, d'environnement, de plastique précisément, pour parler d'énergie et d'environnement avec Laurent. Nous parlerons de quelques grèves qui s'annoncent, et puis nous irons du côté de l'agriculture aussi, c'est ça?
0: Oui.
1: Voilà. Oui, je commence. Donc, bienvenue. Dans un monde pas meilleur que nous l'avons quitté à cette antenne en juillet. Alors je vais commencer avec le mot de la rentrée pour nous. Kakistocratie. Alors j'espère que vous avez eu le temps de chercher si vous avez lu un petit peu la presse, voire la presse people d'ailleurs. Hein. Bah oui, ça mène à tout, la kakistocratie. Avez-vous cherché, chers amis, chers camarades? Non, je vois bien. Donc peut-être que vous savez vous-même par votre culture personnelle. Et que vous dites, bah ouais, moi je sais, bah c'est bien. Kakistos, le pire donc. Krastos, le pouvoir, la puissance, vous voyez. Donc la kakistocratie, c'est un mot employé par George Clooney. Oui, c'est pas tous les jours que
0: toi,
1: je commence.
0: Tu lis George Clooney, toi.
1: Alors je ne lis pas George Clooney, je lis ses déclarations. Puisqu'il était à une conférence de presse avant l'ouverture de la Mostra de Venise, il est encore à peu près dans ses baskets d'acteur dans cette Mostra de Venise, mais George Clooney est aussi une personnalité américaine connue pour son soutien au Parti démocrate et aux différents... candidates qui peuvent se présenter sur les dernières élections aux États-Unis d'Amérique. Et il a dit cette phrase: il existe un très bon mot, kakistocratie, qui désigne un pays dirigé par les personnes les moins qualifiées. Je pense que nous vivons peut-être dans une kakistocratie en ce moment, mais nous nous en remettrons. C'est ce qu'il a déclaré donc lors de cette conférence. Alors évidemment, de qui parle du pire, de l'incompétence
0: de Macron?
1: De l'andouille? Bah non, de Monsieur Trump, bien évidemment. Non, parce que en fait, Monsieur Macron est un libéral qui est dépassé aujourd'hui par ses gouvernements successifs, mais il est pour autant pas incompétent. C'est juste que il a des œillères dans sa propre vision du monde, de la société française et de la République française, qui est pas tout à fait la même chose. Alors que Monsieur Trump, lui, on peut le dire, il est quand même le pire du pire. Hein. Chaque mouvement de sa bouche ou de son corps tente à nous démontrer qu'effectivement, monsieur Georges Clooney a bien raison. Le truc, c'est qu'on pourrait le dire quand même, Georges, tu ne vas pas assez loin dans l'emploi d'un vocabulaire. Alors, on ne peut pas dire que pour l'instant, on est en autocratie dans le système des États-Unis hein, d'Amérique. Il y a bien un individu qui détient un pouvoir, qui fait des choses personnelles et qui est sans contrôle. Pour autant, ce n'est pas un pouvoir absolu. Il y a encore une démocratie aux États-Unis d'Amérique, mais on parle bien d'une démocratie défaillante. C'est souvent le terme qui est employé par les observateurs, observatrices, mais aussi par les chercheurs et chercheuses sur les États-Unis d'Amérique et particulièrement sur sa démocratie. Monsieur Trump a des idées tous les quatre matins quand même complètement débiles ou agressives ou débiles agressives qui n'aident pas la démocratie à se maintenir et à se remobiliser en tout cas aux États-Unis d'Amérique. Alors, l'une des affaires, par exemple, je vais en prendre juste quelques-unes pour montrer à la fois qu'effectivement il y a le principe de kakistocratie qui s'impose, mais aussi un principe de démocratie défaillante. Alors, par exemple, le gouvernement de M. Trump, celui-là qu'il a donc mis en place, hein, qui lui est a priori tout dévoué, a évoqué une démolition possible du Kennedy Center. C'est le salle de spectacle à Washington. Ça serait une démolition qui serait possible si la justice bloque encore la décision du conseil d'administration de rétablir le nom de Donald Trump sur la façade. Alors, vous savez que M. Trump a placé ses proches à la direction du conseil d'administration de ce Kennedy Center et qu'il a accolé son nom à celui de Kennedy, ce qui a fait que le machin s'appelle le Trump Kennedy Center. Sauf que l'opposition démocrate a saisi, avait saisi la justice pour contester la légalité de ce changement de nom. C'est d'ailleurs, hein, cette opposition démocrate, elle est soutenue par la famille Kennedy, et cette justice a ordonné l'annulation donc de ce changement de nom. C'est le juge Christopher Cooper qui a ordonné le 29 mai au conseil d'administration de retirer cette référence au président Trump ou à tout individu autre que le président Kennedy sur le bâtiment lui-même, sur le site internet du Kennedy Center ou sur tout ce qui peut être lié à des marques déposées. Donc finalement, le conseil d'administration s'est exécuté en juin, mais le conseil d'administration, qui ne veut pas lâcher l'affaire, on se doute bien que M. Trump est derrière, a voté le 13 août dernier une nouvelle résolution qui prévoit une inscription sur l'édifice, une inscription qui va reconnaître le rôle de Donald Trump dans sa restauration, puisque le Kennedy Center est en rénovation actuellement. Donc ça continue, si vous voulez. Et là, c'est le ministère de la Justice, donc le gouvernement de M. Trump, qui a donc expliqué dans des documents qu'il y avait besoin de cette reconnaissance du rôle de M. Trump, et que si jamais il n'y avait pas cette reconnaissance du rôle de M. Trump, les donateurs n'apporteront plus de contributions, et donc le centre Kennedy n'aura plus d'argent pour pouvoir poursuivre cette rénovation, et que donc, comme cette rénovation va amener une détérioration du bâtiment, il va donc falloir le détruire. C'est simple, il y a des raccourcis tout le long, mais vous avez compris ce qui se passe dans la tête de M. Trump. Moi pas content, moi tout plombé. C'est assez simple, on voit d'ailleurs ce qui peut se passer avec l'Iran. Moi pas content, moi tout plombé, c'est à peu près le même niveau de raisonnement. Alors évidemment, ça fait plus de mal en Iran que à Washington, mais l'idée est la même. Alors il y a une habitude hein, de ces changements de nom, hein, c'est quelque chose qui devient légion sous cette mandature de M. Trump. Alors là, des trois, tout y va hein, quand même. Mais évidemment, il y a cette guerre avec le Canada, dont vous avez certainement entendu parler. Alors une guerre économique due à la fiscalité mise en place par M. Trump à travers le monde, mais aussi contre le Canada, puisque au niveau du Canada, on semble quand même vouloir résister à la volonté de M. Trump de récupérer certains bouts du territoire, vous l'avez entendu aussi. Alors, il a écrit sur sa plateforme, hein, bah oui, parce que c'est la sienne, la Truth Social, « Maintenant que nous en avons le contrôle, nous devrions rebaptiser le détroit d'Hormuz, détroit de Trump. » Donc ça, ça concerne donc cette partie avec l'Iran. Mais en même temps, il a renommé aussi donc ce lac d'Ontario en lac américain. Donc ça fait causer beaucoup, ça lance des polémiques qui sont absolument inutiles dans une démocratie qui va bien, mais c'est la manière de fonctionner de M. Trump. Et donc, évidemment, du côté du détroit d'Hormuz, ben, je vous laisse imaginer que ça s'appelle le détroit Trump, ça fait pas vraiment plaisir. Et puis cette phrase écrite sur son réseau social a amené une question d'un journaliste de l'AFP qui a expliqué qu'il avait posé ça comme ça. Parce que M. Trump pose les choses comme ça, évidemment, sans trop réfléchir. Et puis, il faut savoir que quand même, là aussi, où ça, on se pose des questions quand même sur cette démocratie, qui est aujourd'hui pointée comme défaillante, c'est que donc le Trésor américain a émis mercredi des pièces d'$1 à l'effigie de M. Trump. C'est donc pour le 250e anniversaire de l'indépendance des États-Unis d'Amérique. Vous voyez le lien ? Non ? C'est normal. Et puis, il a des avis sur tout. Il faut quand même continuer à le dire. Alors, par exemple, mercredi, dans son bureau ovale, alors déjà, on se demande pourquoi les gens vont le questionner sur ça. En tout cas, il s'est dit heureux que Harry et son épouse Meghan Markle quittent les États-Unis d'Amérique pour le Royaume-Uni. Vous l'avez peut-être lu dans la presse People, j'imagine. Ah bah si, ne me dites pas que vous ne lisez pas les pages People, quand même. Il a dit, j'en suis heureux, je n'en étais pas fan. Alors déjà, lui devrait réagir en disant, je suis président des États-Unis d'Amérique, je m'en tente. tamponne. Vous voyez, ça ne me regarde pas. Ce n'est pas ce qu'il fait, Monsieur Trump. Il explique aussi que je pense qu'ils ont été très irrespectueux envers la famille royale. Ça ne m'a pas plu. Évidemment, avec sa petite moue de dédain, là, vous voyez, ses petites bouches, hein, qu'il serre. Il explique avoir eu de très bonnes relations avec la reine. Alors là, on va être obligé de le croire. J'ai appris à très bien la connaître, j'ai une très bonne relation avec le prince Charles, et il dit aussi, si j'étais la famille royale, je ne les aurais pas repris. On a bien compris quand même quelle était la position de Monsieur Trump sur des affaires qui ne le regardent en rien. Mais il faut dire qu'aussi, si tout ça fait causer en vrai, c'est qu'il a toujours nié avoir traité de Meghan Markle, je vous rappelle, hein, elle est de nationalité américaine, elle est états-unienne, d'avoir traité donc Meghan Markle de méchante en 2019. Il a toujours nié. Pourtant, il y a bien un enregistrement d'un tabloïd dans lequel on peut entendre cette petite chose où il dit qu'elle est méchante. Parce qu'il a quand même un vocabulaire assez ras des pâquerettes, hein, Monsieur Trump, il faut quand même aussi le savoir. Il faut dire aussi qu'à chaque fois qu'il s'en prend à une personne, qu'elle soit très connue, un peu connue, qu'elle soit du monde politique, des célébrités comme George Clooney, qui a pris son grade aussi avec Monsieur Trump, chez les démocrates, enfin voilà. C'est parce que derrière, on a quelqu'un qui s'est opposé un petit peu, beaucoup, frontalement à M. Trump. Et en l'occurrence, Meghan Markle, en 2016, avait qualifié M. Trump de misogyne et de polarisant. Donc, il n'y a pas une franche amitié sur cette question-là. En tout cas, un truc qui doit énerver aussi M. Trump, et dont on risque certainement d'avoir là aussi tout le vocabulaire léger et respectueux de M. Trump, c'est qu'il ne pourra pas assister à la cérémonie organisée à Manhattan pour le 25e anniversaire des attentats du World Trade Center à New York, donc le 11 septembre 2001. Il va donc devoir faire un discours à distance. Je vous rappelle, si vous l'avez oublié, ou je vous le dis si vous ne le savez pas, les politiques, les présidents ne sont pas autorisés à prendre la parole lors de ces cérémonies du 11 septembre. Le mémorial est un lieu de mémoire et non pas un lieu de discours politique. Donc il doit se résoudre à faire un discours de sa Maison Blanche et que ça ne doit pas bien lui plaire, d'autant plus que d'autres personnalités politiques ne vont pas prendre la parole mais seront bien présentes pour le coup lors de ces commémorations. Et puis il y a des problèmes évidemment de liberté d'expression, et c'est là où on sait que les États-Unis d'Amérique, au-delà des problèmes avec l'ICE, de la chasse aux migrants, aux migrantes aux États-Unis d'Amérique, on sait aussi que les États-Unis ont donc une démocratie défaillante, du moment que ce quatrième pouvoir très cher à cette démocratie états-unienne est remis en question. Et là c'est la chaîne ABC, donc qui appartient au groupe Disney, qui attaque l'administration Trump au nom de la liberté d'expression, puisqu'il y a eu des menaces contre les licences de diffusion. ABC doit demander, plutôt que prévu, une autorisation à démettre. Il y a des attaques assez flagrantes qui sont donc listées dans cette poursuite effectuée par la chaîne ABC, qui rappelle une chose, c'est que elle s'est opposée à M. Trump, et que donc, a priori, quand on s'oppose à M. Trump, on a forcément des soucis, et donc aujourd'hui ça touche les médias aux États-Unis d'Amérique. Et voilà. Et puis d'autres exemples, par exemple, hein, donc les arrières et les pauvres, c'est la dernière sortie contre les opposantes au data center aux États-Unis d'Amérique. Je vous ferai un sujet là-dessus, parce que vous savez que les oppositions variées, même des républicains aux États-Unis, contre les data centers sont de plus en plus importantes. Mais d'ailleurs, c'est le cas dans un certain nombre de pays, que ce soit pour des raisons économiques ou environnementales. Mais évidemment, pour M. Trump, c'est extrêmement important que cette industrie se développe, et donc on est un ou une arriérée est complètement débile globalement si on s'y oppose. Voilà, et puis pour aller dans cette même idée aussi de des attaques sur cette démocratie, c'était fin août, le gouvernement des États-Unis a inscrit Aiutati, vous connaissez peut-être ce collectif italien d'hébergement associatif qui existe depuis le début des années 2000, souvent c'est un A/I, ça vous parle peut-être. Donc ce collectif italien a été placé sur la liste des des organisations et membres d'organisations considérées comme terroristes par les États-Unis. Alors c'est une classification qui de fait va entraîner et entraîne déjà donc des sanctions économiques, puisque les organisations des États-Unis d'Amérique qui sont en lien, qui utilisent donc AI, doivent cesser toute relation avec ce collectif italien, donc ne peuvent plus utiliser les services. C'est donc des services email, blog, liste de diffusion, des plateformes, enfin tout un tas de trucs qui permettent à des mouvements militants aux États-Unis d'Amérique d'exister hors des plateformes commerciales habituelles. Et donc là, ce qui justifie cette inscription donc comme organisation terroriste, c'est que ce collectif a fourni du matériel, c'est écrit comme ça, donc ces fameux outils, à des groupes antifascistes et de gauche, et que donc aider ces groupes antifascistes amène aujourd'hui des collectifs internationaux à être sanctionnés et classés sur une liste de terroristes. C'est assez dangereuse toute cette affaire. La Quadrature du Net, si vous voulez en savoir plus, a signé une lettre ouverte. Vous pouvez retrouver ça sur leur site. Voilà un petit peu quoi dire pour commencer cette émission.
0: Et moi, je vais parler science et sexisme et faire un petit bilan issu d'un travail que j'ai récupéré. On va parler de sexisme en science parce que le sexisme est toujours là. Et là, dans un domaine un petit peu particulier, on n'y pense pas toujours. Et c'est l'intérêt un peu de cette information. Alors, vous le savez, dans de nombreux domaines de recherche, la recherche sort du bureau ou du labo. Les chercheurs et chercheuses vont sur le terrain. C'est souvent indissociable de certaines recherches, et c'est souvent d'ailleurs quelque chose qui est très valorisant, qui construit une identité scientifique et qui permet de faire des découvertes et d'avancer. Pour autant, cette chose qui est de sortir du labo, d'aller sur le terrain, c'est aussi un espace qui fabrique des vulnérabilités spécifiques. Ces vulnérabilités spécifiques sont essentiellement de l'ordre du sexisme. Une enquête internationale qui a un peu plus de 10 ans, qui avait été menée en 2014 auprès de 600 scientifiques issus des sciences du vivant, des sciences physiques, des sciences de la Terre et même des sciences sociales, était venu exposer en fait une réalité d'une ampleur insoupçonnée. Voici les chiffres, c'était il y a 13 ans, hein, il y a 12 ans. Près de 64% des femmes rapportent avoir subi du harcèlement sexuel sur le terrain et 20% avoir été victimes d'agressions sexuelles. Donc auprès de scientifiques femmes, lors de ces fameuses actions hors du labo ou hors du bureau. Alors ça fait plus de 10 ans, on en est où aujourd'hui? Et bien en fait, ça n'a pas beaucoup évolué. Ces violences sexistes et sexuelles sur le terrain sont toujours importantes et elles sont amplifiées par différentes choses dont je vais expliquer un petit peu les tenants et les aboutissants maintenant. Alors c'est vrai que depuis on a eu MeToo, les institutions de recherche, notamment les institutions publiques, ont multiplié les initiatives avec des programmes de sensibilisation, des plateformes de signalement, enfin voilà, pas mal de choses. Pourtant, aujourd'hui encore, lorsqu'un incident survient, on appellera ça comme ça, un incident, la réponse institutionnelle met toujours en avant, en fait, le problème relationnel entre deux personnes. Ça ne va jamais plus loin que ça. Et après, ça rentre dans des procédures bureaucratiques qui n'apportent aucune solution, ni pour la personne, ni surtout globale. Car finalement, cette approche très individualiste, elle occulte les dimensions systémiques et politique du problème. Elle refuse de voir en fait que quelque part c'est l'organisation même du travail académico-scientifique et qui renforce cette vulnérabilité des femmes. Alors pourquoi elles sont plus vulnérables sur ce travail de terrain? Alors en fait, il y a plusieurs raisons. Bah, la première, d'abord, elles sont vulnérables parce qu'elles y vont pas toutes. Et oui, parce que en fait, encore aujourd'hui, en science, quand il faut partir loin, aller, je sais pas, des fois à l'autre bout du monde, des fois au pôle Nord, des fois même à quelques centaines de kilomètres de chez soi, ça reste aujourd'hui quelque chose de plus difficile à organiser pour les femmes qui ont encore et toujours, même quand elles sont chercheuses, des responsabilités familiales et une charge domestique plus importante que les hommes. Donc là, ça joue des, bah, les premiers biais. Alors du coup, elles ne rentrent pas dans les agressions puisqu'elles n'y vont pas, mais elles sont exclues, en fait, par ce principe-là qui est encore présent. Paradoxalement, une fois que c'est celles qui ont pu partir, c'est l'aspect qui est un des aspects les plus positifs, hein, des recherches sur le terrain, qui sont censés favoriser la camaraderie, la cohésion de groupe, parce qu'on travaille, on voyage, on vit ensemble. Ça expose aussi les femmes à une certaine forme de vulnérabilité, puisque dans ce huis clos, la frontière entre vie privée et vie professionnelle se brouille. L'isolement géographique peut favoriser notamment l'émergence de comportements transgressifs ou sexualisés, surtout que souvent les hommes sont majoritaires et que il y a un relâchement des normes sociales, puisqu'on n'est pas au bureau ou au labo, on est voilà, dans un contexte très différent, et les mecs se lâchent, hein. Enfin voilà, c'est ça qu'on peut dire en langage plus trivial. Alors, toutes ces attitudes finissent en général par être tolérées comme faisant partie de cette expérience de terrain, espace finalement régi par des règles différentes que les règles qu'on a dans le monde du travail, au laboratoire ou au bureau. Grosso modo, ce qui se passe sur le terrain, c'est différent et ça reste là-bas, ça revient pas ici. Aujourd'hui encore, quand il se passe quelque chose, les collègues masculins notamment hésitent énormément à dénoncer les faits. Ils se désolidarisent des victimes quasi systématiquement. Pourquoi ? Parce qu'en fait, dans ce genre de contexte, c'est un travail collectif. Et quelqu'un qui sort du collectif, parce qu'il dénonce quelqu'un du collectif, eh bien, il est marginalisé. Et ça peut jouer sur sa carrière et sur pas mal de choses. Alors ça, c'est un petit peu problématique. Autre chose aussi, il y a plein de choses idéologiques derrière ces sorties de terrain, notamment dans le domaine de l'écologie scientifique, où bivouaquer sous la pluie, vivre sans confort, sans intimité, travailler dans des conditions extrêmes est mise en avant. Donc c'est l'endurance, la résistance physique qui accompagne même des recherches scientifiques dans ces domaines-là. Et là, pour les femmes, l'épreuve est parfois double. D'abord, a priori, elles sont perçues comme moins aptes physiquement, donc elles sont moins sollicitées. Donc déjà, ça fait une petite discrimination. Et ensuite, quand il se passe quelque chose, quand ça devient difficile à vivre, eh ben elles n'ont pas le droit d'en parler, parce que si elles en parlent, si elles se plaignent déjà de la fatigue ou des conditions extrêmes, elles sont déjà discréditées. Ce qui fait que ça bloque aussi la parole quand elles sont harcelées ou agressées. C'est donc vraiment la structure finalement de ce travail de terrain chez les scientifiques qui va induire le fait que derrière, quand il se passe quelque chose, ça ne va pas sortir, personne ne va le dire, ni d'ailleurs les victimes, ni les témoins. Voilà. Alors, il y a plein de détails, hein, sur ce que j'ai pu lire là-dessus. Les impacts de ces violences sexistes et sexuelles dans le milieu scientifique, quand les chercheuses et les chercheurs sont à l'extérieur de leur labo, de leur bureau, elles continuent en fait au retour après, puisqu'il n'y a pas de possibilité de dénoncer les faits. Les victimes en général ne veulent plus travailler ou ont du mal à travailler avec les personnes qui les ont agressées. Elles sont exclues de ce groupe et elles sont marginalisées assez rapidement. Donc il y a un vrai souci là-dessus, et c'est assez peu dénoncé. Donc voilà, pour résumer un petit peu, le fait de mettre en avant et d'être obligé de passer par ce travail de terrain change les règles. Tout ce qu'on a mis en place, tout ce qui a été mis en place sur le harcèlement, sur les agressions sexuelles, sur les comportements déplacés, ça tend à disparaître par la structure même du travail à l'extérieur. Et ça, c'est personne ou peu de gens en parlent, et encore moins les institutions s'en saisissent. Aujourd'hui encore, ces comportements et cette manière de fonctionner est toujours majoritaire. Aujourd'hui, si vous allez sur le site du ministère de l'Enseignement supérieur, de la Recherche et de l'Espace, c'est son nom aujourd'hui, on vous parle de l'IA, on vous parle de la santé mentale des étudiants, du classement de Shanghai des universités, de l'autonomie des universités, mais pas des violences sexistes et sexuelles, pas de leurs différentes formes. Voilà. Donc en 10 ans, finalement, on a eu quelques changements là où c'était facile à mettre en œuvre. Par contre, là où c'est un peu en dehors des institutions, eh bien, on n'en parle pas et on laisse faire les choses. Donc voilà, c'est pour faire un petit bilan, parce que c'est pas si... Ça n'a pas évolué autant qu'on aurait pu l'espérer après MeToo et pas mal de choses positives qui sont quand même arrivées pour dénoncer ces violences sexistes et sexuelles.
1: Ça va être une bonne année de radio, puisque une bonne année de radio, c'est aussi lorsqu'il y a des élections présidentielles et législatives. Donc, ça commence bien. Hein. Franchement, moi, je pense que on va avoir des élections présidentielles 2027 plutôt pas trop mal. Il y a déjà pas mal de candidats et de candidates. Ouais, c'est bien ça qui nous fait pour l'instant sourire. Alors donc, vous le savez que la période donc des parrainages est ouverte, hein, et donc on a déjà quelques commentaires sur la question du Rassemblement National qui explique avoir déjà ses 500 parrainages à Monsieur Mélenchon qui dit qu'ils n'en ont que 200 mais que ça va venir. Donc on ne sait pas bien où est la vérité, bien évidemment, puisqu'il va falloir que tous ces parrainages soient déposés, mais ça permet de faire causer déjà sur la question. Et puis vous savez, il y a ces fameux parrains, parraines qui vont aller donner leur parrainage pour faire vivre la démocratie. Et c'est comme ça qu'on se retrouve avec n'importe qui, même le pire, parce qu'il faut faire vivre la démocratie. Alors, où en est-on un petit peu? Parce qu'évidemment, nous avons Madame Le Pen. Ça, nous l'avons bien compris, qu'elle était finalement bien candidate à l'élection présidentielle. Malgré sa condamnation, hein, puisqu'il y a donc une condamnation en appel. Donc, bon, tout ça là, mais je veux dire, on attend quand même hein, un petit peu ce qui pourrait se passer. On attend la position de je veux dire, est-ce qu'il pourrait y avoir des rebondissements dans cette candidature ? En tout cas, sur l'extrême droite, on attend d'autres participants, hein, comme M. Zemmour, qui a dit qu'il se déclarerait, lui, en décembre. À gauche, évidemment, nous avons M. Mélenchon, qui reste accroché à sa candidature pour la France Insoumise. C'est sa quatrième tentative, si je ne me gourre pas. Bon, va falloir qu'il y aille encore une fois. Hein. Certains et certaines espéraient peut-être qu'il lâche l'affaire pour pouvoir donner à la France Insoumise un nouveau souffle. C'est évidemment raté. On n'y a jamais cru, nous, qu'il allait lâcher. Mais enfin bon, il y avait des gens qui avaient l'air d'avoir de l'espoir. Alors, il y a le Parti Socialiste. C'est pas simple, hein, puisque le parti a validé le principe d'une primaire hein, qui devrait se tenir les 11 et 18 octobre prochains pour désigner un candidat et une candidate. Il y a dans cette primaire un inclus place publique, mais il n'y a pas les écolos. Et il n'y a pas non plus l'après, vous savez, c'est les anciens insoumis. Alors, on a donc à gauche le député Philippe Brun, on a Ségolène Royal, qui ne s'arrêtera définitivement jamais, ont déclaré donc une candidature à l'élection présidentielle et à la primaire. On a donc pour place publique Raphaël Glucksmann, qui a annoncé donc sa candidature sur TF1 aux 20h. Nous avons aussi à cette primaire Emmanuel Morel, hein, qui représente la gauche républicaine et socialiste. Et puis, nous venons d'avoir, toujours sur TF1 aussi, aux 20h, Olivier Faure, hein, le chef du Parti Socialiste, qui va lui aussi à la primaire. On sait aussi qu'il pourrait y avoir Bernard Cazeneuve, le député Jérôme Guedj, hein, qui s'est aussi avancé. Nous avons aussi le maire de Saint-Ouen, Karim Bouarane. Donc, ça fait du monde, surtout que ces trois-là que je viens de citer, veuillez m'excuser, ont annoncé une candidature à l'élection présidentielle sans passer par la primaire. Et puis, celui qu'on voit venir du bout de la lorgnette, mais avec ses gros panards, c'est François. Eh oui, François Hollande. Lui non plus, hein, comme Ségolène Royal, il lâche pas l'affaire. Pourtant, si j'ai bien lu et écouté les propos des socialistes lors de leur petite sauterie, ça fait pas rêver la moitié des socialistes, même du parti. Donc bon, mais François Hollande veut se poser comme celui qui va sauver la gauche en étant celui qui s'est mis en retrait mais qui quand même veut bien donner la main pour y aller parce que quand même il a la main sur le cœur et il est gentil. Donc chez les écolos, on a Marine Tondelier, hein, qui donc porte une candidature autonome, indépendantiste, irais-je dire, mais qui veut bien une primaire plus large à gauche. Et puis on a Delphine Bateau hein, qui voudrait y aller aussi à cette présidentielle. Et puis à gauche, on a aussi qui ? Debout, c'est François Ruffin hein, qui a fait une campagne tout cet été, peut-être vous l'avez croisé. Lui, primaire ou non, il y va. Voilà, hein, c'est simple. Bon, il y a les petits candidats évidemment, hein, je vais y revenir à la fin pour faire une liste un coup. Mais il y a la droite. Et alors la droite ? Alors moi, je ne fais pas partie des gens qui classent certains et certaines que je pourrais citer au centre. Vous le savez si vous m'écoutez, moi, pour moi, ces gens, ils sont à droite. Je parle de qui ? Je parle de Édouard Philippe, maire du Havre, hein, président d'Horizon, qui donc est candidat. Son grand rival, qui est aussi souvent montré comme étant au centre, mais que nous aussi, dans cette émission, nous continuons à placer à droite, c'est Gabriel Attal, ancien Premier ministre, hein, secrétaire général de Naissance, enfin voilà, un ex-macroniste accroché, je veux dire, à M. Macron, qui prend ses distances pour tenter de se faire élire. Voilà, vous savez que M. Darmanin a rejoint M. Philippe. Hein, vous avez suivi un petit peu les amitiés nouvelles. Alors, du côté des Républicains, nous avons M. Retailleau, qui est donc désigné candidat par les adhérents le 19 avril dernier. Hein, il avait recueilli 73,8% des voix lors d'une consultation interne, mettant une claque à M. Wauquiez. Fait la gueule hein, quand même, hein, M. Wauquiez. Et puis, on a le maire de Cannes, hein, David Linard, qui a quitté les Républicains en mars dernier, qui se présente comme candidat, qui lui a expliqué avoir déjà ses 500 parrainages. Hein, lui, il veut bien une primaire globale à droite afin de départager tout ce bon monde hein, et d'éviter une multiplication des candidatures. Et puis on a Xavier Bertrand qui a fait savoir qu'il était aussi candidat. Tout ça fait un petit peu du monde. Alors après, on a les candidats habituels et les candidates habituelles. Alors pour Lutte Ouvrière, on a Nathalie Arthaud, ce sera sa quatrième candidature. Et puis l'éternel Nicolas Dupont-Aignan, Florent Philippot, lui aussi Nicolas Dupont-Aignan, je vous rappelle, hein, c'est Debout la France. Pour les Patriotes, c'est Florent Philippot. Bon, ils sont quatre, hein, donc c'est toujours un peu difficile. François Asselineau, qui nous fait parfois rire jaune, parfois nous agace foncièrement par une bêtise de droite, voire d'extrême droite.
2: Ils sont tous d'extrême droite.
1: Une complotiste. Ouais. Voilà, je cherchais le mot, veuillez m'expliquer. Mais parfois, son complotisme est tellement débile qu'on peut que d'en sourire. On a pour Solution démocratique Clara Heger, Antoine Mikolajczak pour Equinox, Anas Kazib pour Révolution permanente, Selma Alhabib pour le NPA. Pour les ruches, on a le Juan Branco, mais qui a une affaire, je vous rappelle, aux fesses pour des petits problèmes d'agression, de viol sexuel, tout ça, tout ça. Lydie Massard, donc pour Union démocratique bretonne, Benoît Mathieu, et puis il y a aussi Francis Lalanne.
0: Avec Dieudonné, ils sont tous les deux.
1: Ouais, voilà. Bon, ça fait du monde, ne serait-ce que pour les plus sérieux et sérieuses d'entre eux à prétendre quoi que ce soit.
0: Il manque le Christ cosmique, il manque. Enfin voilà, il manque encore quelques candidats pour.
1: Il y en a d'autres hein, qui ont déjà dit qu'ils étaient en train d'y réfléchir. D'autres, on en rediscutera. On fera le point assez fréquemment. Et puis, on reviendra évidemment sur ces sondages qui donnent Madame Le Pen gagnante, quoi qu'il en coûte, comme j'ai pu le lire. Voilà, on rediscutera un petit peu de tout ça assez prochainement. Bien évidemment.
0: Voilà, on va parler pollution et plastique maintenant avec un nouvel outil qui j'espère va se généraliser pour qualifier un peu l'impact environnemental du plastique, ce qui est pas qui est sous-estimé aujourd'hui beaucoup. Si vous regardez, alors je vais prendre des exemples hein, tout au long de cette petite info. Aujourd'hui, une bouteille plastique recyclée, ça affiche un bilan carbone bas. Donc ça pourrait être un choix écologiquement responsable. On se dit, ouais, le bilan carbone est bas. Pourquoi ? Parce que quand on fait des analyses de cycle de vie, un des critères, c'est le bilan carbone. Et le bilan carbone, il est systématiquement mis en avant et tout le monde ne parle que de ça. C'est pour ça que, soi-disant, le nucléaire est écolo, parce que son bilan carbone n'est pas trop pourri. Alors, en fait, les impacts sont divers. Il n'y a pas qu'un seul critère. Alors, sur le plastique, plus particulièrement, dans les analyses de cycle de vie, il n'y a aucun critère qui est judicieux. Parce que, en fait, ça oublie le principal impact, c'est qu'au bout d'un moment, le plastique, on va le jeter, il va se finir en décharge. Bon, alors, s'il finit brûlé, c'est un petit peu différent, mais il va finir en décharge, jeté quelque part ou dans la mer, et puis là, inéluctablement, apparaît des micros et des nanoparticules de plastique qui vont être persistantes, qu'on va retrouver partout, dans l'air, dans les sols, dans les océans, et qui vont arriver au sein de nos organes, puisqu'on en a même dans le cerveau, alors que le cerveau, c'est l'organe normalement le plus protégé du corps humain. Donc voilà. Ça, on connaît un peu l'impact de ces microplastiques, ces nanoplastiques, nanoparticules ou microparticules de plastique, sauf qu'on ne le quantifie pas. Quand vous prenez un objet, si vous cherchez, vous prenez votre bouteille de plastique, vous cherchez l'analyse de cycle de vie et son impact environnemental, on vous dit, ben voilà, ça a nécessité l'équivalent de tant de kilogrammes de CO2, mais vous n'avez pas la quantité de particules de nanoplastiques que le produit va émettre durant toute son espérance de vie. Alors là, il y a une équipe qui comprend des gens de l'Université de Montpellier et de l'INRAE. L'INRAE, c'est l'Institut National de Recherche pour l'Agriculture, l'Alimentation et l'Environnement, qui ont développé un nouvel outil et qui, j'espère, va être mis en avant, qui s'appelle l'EPP. L'EPP, ça veut dire l'empreinte plastique particulière. Donc ils vont comptabiliser en fait les émissions de particules de plastique d'un objet en plastique durant sa production, son usage, son retraitement et sa fin de vie, suivant où ça va se terminer, en décharge ou pas. Et ils vont surtout calculer deux impacts, celui du nombre de particules qu'il va émettre durant durant son utilisation et durant sa fin de vie. Parce qu'en fait, ce sont deux critères très différents. Et d'ailleurs, dans les études qu'ils ont faites, ces chercheurs, ils ont montré qu'en fait, les produits plastiques ont un impact beaucoup plus fort une fois qu'on ne les utilise plus sur les microparticules de plastique ou les nanoparticules de plastique. Donc voilà, alors par exemple, on pourrait prendre un exemple assez courant, un t-shirt en polyester. Si vous regardez l'impact CO2, c'est plus faible qu'un t-shirt en coton. Ça nécessite moins de gaz, d'émissions de gaz à effet de serre. 7,9 kg équivalent CO2 contre 8,1 pour le coton. Donc là, si on raisonne en choix climatique, on se dit, bah, faut prendre le polyester. Sauf que le polyester, il va émettre durant toute sa durée de vie et sa fin de vie 184 grammes de particules plastiques. La moitié de son poids à peu près. Alors, un peu plus de la moitié de son poids. Le t-shirt en coton, il va en émettre zéro. C'est du coton. Donc voilà. Donc si on s'en tient au bilan carbone, on va prendre un t-shirt polyester. C'est les arguments actuels. Si on s'en tient... si on tient compte de son émission de micro et nanoparticules plastiques, et ben là ça change la donne. On peut prendre un autre exemple avec une cagette plastique face à une cagette en bois à usage unique, c'est pareil. Donc voilà, donc là on a compris, cet outil il peut servir. Alors ça fait un moment qu'on sait que les outils d'analyse de cycle de vie ils sont pas bons sur le domaine des particules plastiques. Donc voilà, on espère que cet outil va se développer, va être utilisé. Pour reprendre et continuer un dernier argument sur cet outil qui est vraiment intéressant, ils sont intéressés aussi au recyclage. Parce que là, on vous dit, quand vous achetez un truc recyclé, vous dites, ben voilà, ça a un impact carbone beaucoup plus faible, parce que ça, l'énergie qu'il a fallu pour le fabriquer, ben, il a déjà été impacté sur la première utilisation du plastique, etc. Sauf que eux, quand ils font leurs calculs, les chercheurs, sur un élément recyclé, ça peut être une bouteille plastique en PET ou je ne sais quoi, l'émission de microparticules, elle est pire quand le plastique il est recyclé. Sur le bilan total de durée de vie du produit plastique, c'est 2 à 3 utilisations, après on est obligé de le jeter, hein, ça ne se recycle pas à l'infini. Et bien c'est pire que si à chaque fois on prenait du plastique neuf. Si on raisonne en micro et nanoparticules de plastique qui se retrouvent dans la nature finalement. Donc c'est contre-productif. Et il donne un exemple qui est intéressant, c'est sur les pneus de voiture. Aujourd'hui, il y a 55% des pneus qui sont recyclés. Et ils sont recyclés principalement en granulats de caoutchouc utilisés pour faire ce qu'on appelle les gazons synthétiques, là où les enfants vont jouer, pour que ce soit un peu mou et qu'ils se fassent pas mal quand ils tombent. Et bien en fait, ça va émettre 2 fois plus de particules plastiques que si on avait créé ces revêtements avec du pétrole au départ. Donc c'est, voilà, c'est important de tenir compte de ça. Alors là, on se rend compte qu'en fait, il faudrait, quand on suit leur, ce qu'ils disent, bah, faudrait arrêter tous les objets plastiques, en fait. Je crois que c'est ça la question. Et c'est plus ça qu'il faudrait faire comprendre, c'est que c'est pas le problème que le plastique soit réutilisé ou jetable, finalement. Parce que s'il est réutilisé, il va émettre des particules plastiques tout au long de sa durée de vie, d'utilisation, et ensuite, quand il sera détruit aussi. Donc l'idée, c'est de sortir finalement du plastique quand on lit le résultat que donne cet outil. Donc voilà, je trouvais ça intéressant d'avoir cet outil en espérant qu'il se développe, parce que voilà, il faut casser l'idéologie dominante qui dit que le seul truc qui est important en environnement, c'est la quantité de gaz à effet de serre nécessaire pour le produit. Non, c'est un seul des critères et c'est pas forcément le plus important. Voilà.
1: On va parler de grève maintenant, si vous le voulez bien. Enfin, je n'ai pas le choix. Ah, c'est moi qui suis aux commandes de mon micro. Alors, on va commencer par cette grève qui est prévue pour les 13 et 14 septembre prochains au sein de Radio France. Alors, c'est une grève qui se met en place avec l'arrivée annoncée donc, de Charles Sapin pour une chronique de 3 minutes le dimanche soir à l'antenne de Radio France, de France Inter, veuillez m'excuser. Il s'agit d'un... un homme qui fait partie de Valeurs Actuelles et donc ça amène évidemment une contestation assez
0: unanime.
1: Alors ça, elle est unanime, mais en plus assez rapide et sans contestation, il faut bien le dire quand même. Alors, il y a donc une motion qui a été adoptée à l'unanimité lors d'une assemblée générale à laquelle participaient une centaine de salariés qui ont donc exprimé un refus catégorique l'arrivée de Charles Sapin, qui estime, ses salariés, que les valeurs défendues par Valeurs Actuelles où Charles Sapin travaille sont incompatibles avec celles de Radio France. Alors, il faut dire que bon, il y a un petit truc qui a mis le feu un peu... à Radio France. C'est le mail que les salariés ont reçu de Vincent Meslet et puis des propos tenus par la directrice de France Inter, Céline Pigalle. Alors, lui, il a estimé dans ce mail que le procès fait à Charles Sapin repose sur des intentions supposées, non sur des faits, des actes ou des chroniques précises. Il a fait l'essentiel, écrit-il, de sa carrière au Parisien, au Figaro et au Point, sans qu'aucun écrit moralement critiquable n'ait été porté à notre connaissance. Et il a lui-même pris ses distances avec les anciennes couvertures ignominieuses publiées par Valeurs Actuelles. Voilà, ça c'est ce que donc il a écrit, qui a décidé en fait l'Assemblée Générale à faire grève les 13 et 14 septembre prochains. Et puis c'est la position de la directrice de France Inter, hein, Céline Pigalle, qui a ravivé ce qu'elle avait déjà expliqué. Elle a expliqué qu'elle connaissait et faisait confiance à Charles Sapin. Ça doit leur faire plaisir, hein, aux salariés de France Inter de savoir que leur directrice sa coquine donc avec Charles Sapin, mais qu'elle n'avait pas imaginé en tout cas que Valeurs Actuelles pouvait être une ligne rouge pour les salariés de Radio France. C'est ce que raconte un témoin cité par exemple par Libération pour cette petite ligne rouge. En tout cas, il semble y avoir quelque chose, vraiment une fronde, hein, contre cette arrivée. Elle a expliqué à la base, Céline Pigalle, qu'il y avait une responsabilité importante pour cette année présidentielle d'une diversité des points de vue et d'une pluralité. Alors cette pluralité, ce pluralisme, c'est souvent utilisé, je l'ai retrouvé, dans une certaine presse. Cette certaine presse, c'est laquelle ? C'est cette presse de M. Bolloré et la presse de droite et d'extrême droite.

politique, mais que le racisme comme l'homophobie sont condamnables dans notre État. Et que donc, prétendre que le pluralisme, c'est l'arrivée d'un discours raciste et homophobe à l'antenne de France Inter, on voit pas bien le rapport. Et pourtant, quand on lit toute cette presse, eh ben, le pluralisme, c'est porter des valeurs racistes, xénophobes, homophobes, sexistes. Simplement, c'est pas le cas. Et donc, c'est là où il va falloir évidemment que ces salariés de Radio France combattent ce terme utilisé aujourd'hui dans les médias Bolloré et dans les autres. Moi, j'ai été lire Boulevard Voltaire. Non, mais il faut tout lire dans la vie, hein, parce que sinon, on se rend pas compte que justement ce vocabulaire est utilisé à mauvais escient par une presse qui est tout aussi propagandiste que nous pouvons l'être dans cette émission. Mais au moins, nous, on est très très clair aussi. Hein, puisque dans un article sur des universitaires qui repartiraient à l'assaut pour faire interdire ces news et repas, puisque vous le savez, hein, y a des gens qui souhaitent que l'ARCOM soit un peu plus agressive contre ces news et repas, puisqu'il y a des violations, je les cite, hein, flagrantes et graves de la loi du 30 septembre 1986, avec... peut-être aussi pour certains médias d'extrême droite, des influences étrangères. Alors là, ça fait rigoler, évidemment, Boulevard Voltaire, qui se demande l'influence étrangère de qui, hein, de la Russie, des États-Unis, d'Israël, hein, parce que bon, quitte à pousser le bouchon, autant aller chercher très très loin. En tout cas, donc là, dans ce texte, Boulevard Voltaire s'attaque donc à ces 71 universitaires qui dénonceraient soi-disant des prétendus discours de haine. Bon, moi, je prends la peine des fois, parfois, veuillez m'excuser, de le regarder avec le son dans mes oreilles, ces news, et tout ce que j'entends, c'est une haine permanente de l'étranger, de l'immigré, du migrant, de la migrante, de tout ce qui n'est pas catholique, blanc, homme. Hein, je le dis comme ça. Et donc, dans ce texte, on en revient justement à ce renvoi. D'ailleurs, ils sont marrancés 71 universitaires, hein, et explique le boulevard Voltaire, c'est que en fait, ils attaquent justement sur cette question de manque de pluralisme sur CNews et Europa. On rappelle que les radios et les télés ont des obligations, hein, ce que n'ont pas d'autres médias comme la presse papier, de pluralisme, et on nous dit que là, ben, d'un seul coup, quoi, ces chaînes, ces radios n'auraient pas le droit d'avoir un courant d'opinion, alors que justement il y a des gens à France Info, à Radio France, qui se battent contre le pluralisme. Encore une fois, ce n'est pas la même chose d'avoir un propos haineux tous les dimanches pendant 3 minutes avec des valeurs d'extrême droite, hein, puisque c'est bien ça dont on parle. Ça pose un problème. Et donc, les salariés expliquent aussi que c'est le contre-coup d'ici des accusations de partialité qui auront été portées contre l'audiovisuel public en faveur de la gauche. Hein, cette partialité, vous savez, c'est cette partialité qui a amené la création de cette fameuse commission à l'oncle, cette commission parlementaire qui n'a débouché sur rien, bien évidemment. Là, on donne un gage à l'extrême droite, c'est ce que disent les salariés en colère de France Inter et de Radio France, en disant, et ben là, on ouvre la porte à des propos sur lesquels nous ne sommes pas d'accord et auxquels nous nous opposons. Voilà pour cette grève. Deuxième grève sur laquelle je vais aller très rapidement pour que tu puisses après terminer, Laurent. C'est qu'il y a une grève qui est annoncée le 8 septembre prochain dans les librairies. Alors c'est une grève parce que les négociations n'aboutissent pas sur la rémunération des salariés de la branche librairie face au syndicat de la librairie française. Ça fait déjà plusieurs fois qu'un certain nombre de syndicats refusent de signer ces accords de branche, vous savez, hein, les conventions collectives, puisque ce qui est reproché, c'est que le salaire d'entrée de la branche, entre autres, hein, je vous le dis, le salaire d'entrée de la branche est à peine supérieur au SMIC, alors que ce sont souvent les libraires, des personnes qui ont une certaine connaissance, un certain savoir-faire et qui ont fait un peu des études quand même. Alors vous allez me dire, c'est de moins en moins vrai. Bah oui, parce que forcément, quand on embauche à râle et pâquerette, eh ben, on a des gens qui ont peut-être moins eu le temps de se former et d'avoir fait quelques études.

0: Ça ne veut pas dire que quand vous n'en faites pas, vous ne savez pas lire et que vous n'avez pas une connaissance, hein, bien évidemment. Mais là, on parle de travail, on parle d'embauche. En tout cas, toujours est-il que, formation pas formation, les salaires sont vus comme étant trop bas. Donc, les syndicats de travailleurs appellent à une augmentation importante de ce salaire d'entrée afin qu'évidemment tous les autres salaires puissent suivre dans la grille salariale. Donc, c'est une grève qui est appelée donc le 8 septembre prochain. D'autant plus que c'est un secteur qui brasse beaucoup ces derniers temps. Vous avez entendu qu'il y a un certain nombre de librairies en France, dont des grosses, qui sont en difficulté. Il y a eu des grèves là cet été, Gilbert Joseph à Paris. On sait que à Lyon, les positions sont pas les mêmes puisque il y a des plans sociaux qui sont au cas par cas, puisqu'elles il y a pas de comité social d'entreprise qui sont les mêmes de partout. Donc les difficultés sont sur le plan social un peu plus compliquées. Voilà, enfin on sait que les librairies sont en difficulté quand elles appartiennent à des groupes et donc il y a cet appel à la grève le 8 septembre prochain.
1: Oui, bah pour terminer, je vais rester dans l'extrême droite, puisque aujourd'hui, on est jeudi 3 septembre, Bertrand Ventot s'est assis sur le banc des prévenus cet après-midi pour son procès. Alors, ce triste personnage, c'est le président national de la coordination rurale, syndicat patronal agricole d'extrême droite, qui défend une agriculture industrielle et polluante. Il répondait en fait à des propos qu'il a tenus lors du grand congrès où il s'est fait élire, c'était le 19 novembre dernier à Auch. Il avait dit ce jour-là, les écolos, nous devons leur faire la peau. Un appel au meurtre, hein, quoi. Vous avez bien compris. Donc le parquet finalement a retenu comme pour le poursuivre, la qualification de provocation publique et directe non suivie des faits à commettre un crime ou un délit. Voilà, ça c'était l'accusation. Le tribunal, c'était aujourd'hui, cet après-midi. Alors, il faut se rappeler, hein, dans l'histoire de la coordination rurale, les menaces contre les écolos, c'est pas nouveau. En décembre dernier, donc un mois après l'élection de ce personnage, des responsables locaux de la coordination rurale en Charente-Maritime ont attaqué, on va dire, la Ligue de protection des oiseaux, France Nature Environnement, l'Office français de la biodiversité. Alors, ils ont déposé des têtes de sangliers décapitées. Enfin, voilà, ils ont été un peu agressifs. Ils ont aussi attaqué la permanence du député écolo Benoît Biteau. Bon, c'est pas grave. Alors, Benoît Biteau, il a l'habitude, puisqu'il avait déjà eu des coups de feu dans sa ferme. C'était pas mal. Alors, lui, il avait déjà dénoncé pas mal de fois les actions agressives de ce syndicat patronal agricole. Et bon, voilà, là c'est allé trop loin. Alors aujourd'hui, par rapport à toutes ces actions, Bertrand Ventot, il est poursuivi juste pour ses propos. C'était quand même pas mal. Mais 45 personnes et organisations sont constituées parties civiles. Ça veut dire qu'il y a du monde qui s'est senti agressé et concerné par ces menaces de mort. On va appeler ça comme ça. Donc voilà, je ne veux pas détailler en détail tous ceux qui ont participé à les différentes étapes, hein, mais on a forcément les Amis de la Terre, France Nature Environnement, Génération Future, après différents élus écolos qui ont attaqué aussi. Ça s'est fait du coup entre novembre et décembre, les dépôts de plaintes, et aujourd'hui il y avait le procès. Donc la coordination rurale conteste la procédure, elle conteste pas les propos, elle conteste la procédure, elle estime que c'est disproportionné, que c'était juste des propos tenus dans un contexte syndical, dans un meeting et pas dans un lieu public. Alors ça, c'est la défense en fait, hein, de Bertrand Ventot, c'est de dire mais c'était pas des propos publics. Alors il faut savoir que son meeting pour se faire élire, c'était devant 500 personnes et que c'était filmé. Donc forcément, alors lui il dit que c'est pas public, mais quand même, hein, c'est pas. Il dit que c'est un huis clos. Un huis clos, c'est 8, hein, si on tient le propos tel que c'est dit. En tout cas, c'est pas 500 personnes et des caméras qui filment. Alors c'est sa défense. Voilà. Alors, on avait espoir en fait que le parquet retienne plutôt la menace, mais le parquet a retenu la provocation publique plutôt que la menace publique. La différence, hein, c'est que la menace, il faut que ça soit sur une personne ciblée avec un nom, un prénom, tout ça. Alors que la provocation publique, c'est général. Lui, il veut la mort de tous les écolos. Hein, c'est ce qu'il entend par ses propos. Donc c'est ça qui a été retenu. Il risque 5 ans d'emprisonnement et 45 000 euros d'amende, ce qui est plutôt pas mal hein, quand même. Donc voilà, alors c'est un peu particulier le contexte, parce que la coordination rurale, on est dans le Gers, la coordination rurale dirige la région en termes d'agriculture. Elle a gagné les dernières élections à 50,86% des voix, devant la FDSEA 33%, et le seul syndicat paysan de gauche a fait 12,7%, c'est la Confédération paysanne. Mais c'est un enjeu national aussi, puisque la coordination rurale, elle est présente partout, de plus en plus fortement. C'est la montée de l'extrême droite, hein. Elle est dans la politique, dans les villes, et elle est aussi dans les campagnes, à travers notamment ce syndicat patronal agricole. Alors, ça s'est tenu en début d'après-midi, sauf que les militants qui défendent ce syndicat était là le matin, quand les associations, les syndicats, les partis écolos sont arrivés, ils se sont fait agresser, ils ont pris des œufs dans la gueule, des insultes, comme d'habitude. C'était pas très classe. Il y avait aussi un rassemblement de la Confédération paysanne, mais qui, lui, était un peu plus loin et pacifique. Elle n'agressait pas, elle n'agressait personne. C'est la différence, en fait, de comportement hein, entre un syndicat de gauche et un syndicat de droite, ou d'extrême droite pour la coordination rurale. Ça a énervé un petit peu les gens du tribunal. Le procureur, qui s'appelle Claude Derance, a dit plusieurs fois « je ne vous crois pas ». Le président du tribunal a dit « faire la peau, est-ce que vous pensez que c'est un discours digne d'un président de syndicat national ?» De même, personne ne doit se présenter devant un tribunal sous les sifflets et les colibets. Alors il n'est pas allé plus loin, mais il y avait eu des insultes et des jets de projectiles aussi. Pour lui, c'était pas signe d'un syndicat, c'est pas au niveau. Bon, malheureusement, le procureur Claude Derance a requis seulement 30 000 euros d'amende avec sursis, ce qui est quand même ridicule pour un appel au meurtre. Malheureusement, c'est mon avis. À la sortie, Bertrand Ventoux, il a déclaré que la liberté d'expression syndicale doit demeurer. Alors, il se cache hein, derrière cette liberté d'expression syndicale, sauf qu'en fait, ça ne permet pas normalement de menacer les gens, voire de menacer tout un groupe de personnes de passer de vie à trépas. Donc il est toujours sous ses positions. On n'a pas la réponse encore, j'ai pas trouvé de ce qui va prendre. Mais si le procureur requiert seulement 30 000 euros d'amende avec sursis, au pire il prendra ça, c'est-à-dire pas grand-chose. Et il pourra se glorifier de dire qu'il peut menacer toutes les personnes écolo sans risquer grand-chose.
0: Alors je vais terminer par une phrase. Il me reste une minute, que j'ai lue sur Blue Sky. Je ne connais pas la personne. Et je la remercie, cette personne. C'est étonnant, la coordination rurale qui appelle à la solidarité nationale avec les agriculteurs à la suite de la sécheresse sur France Info porte le même nom que l'organisation syndicale agricole qui appelait ses adhérents à ne pas respecter les restrictions d'eau pendant les canicules.
1: Eh oui, on a une incohérence près chez les fachos.
0: J'aime bien lire des belles choses comme ça.
1: Eh bien voilà, 20h pile à la pendule la plus rebelle des radios. On va vous laisser en compagnie des bandes continues et on devrait revenir la semaine prochaine. On sera plus en forme, c'est le début, il faut qu'on apprendre à parler.
0: Ne fais pas les promesses que tu ne pourrais
1: pas faire des vœux, tout ça, ouais, on verra
0: en
1: bien
0: tout cas,
1: si on est là.
0: Merci à tous et à toutes si vous étiez là aujourd'hui.
1: La semaine prochaine.
0: Et puis on se retrouve la semaine prochaine. Ciao, bye ciao. Bye.

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C'était Théa à l'instant sur Radio Canu, juste avant Grand Gamin avec Poussière, et encore avant Chico Trujillo avec Loca. 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

Vous êtes bien sur Radio Canus en 2.2. Vous venez d'écouter Addiction, Besoin de toi. Juste avant, il y avait Splash, Temfe et DJ Joe featuring Johan Guéret, Mingouillade.

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Et sur les bandes continues de Radio Canu, tu viens d'entendre Religion de Tiken Jafakoli. Ensuite, il y avait Immoral Illégal de Gargantua. Et pour finir, La Retraite des Vulves Assassines. La retraite à 60 ans, à 50 ans, à 40 ans. Un jour, on tuera peut-être le travail, allez savoir. Allez, Radio Canu et les bandes continues.

Vous êtes toujours sur Radio Canus, 102.2 FM. Vous venez d'entendre Amalia Rodriguez avec Fado Alpha Signa, Devil Joe and the Backdoor Man, petit groupe de Saint-Étienne génial, qui a joué Dear Pretender, et enfin Nova Lima del Perú avec Machete.

Vous venez d'entendre deux morceaux de Jelaya, Variation sur une musette de marin et In the Death Car. Et le morceau Ren New de Maybe Baby, 102.2 Radio Canu.

C'était Anna Tijou, Cassero Lazza, Shake Under the Moon et Waka Palmeré. 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

Vous avez pu écouter dans l'ordre De l'air, le groupe de Thierry Lafitte avec le titre Il pleut. Ensuite, c'était Nicolas Tarik et le morceau Gibraltar. Et enfin, Chfedran avec le titre One Day. 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

Radio Canus en 2-2, on vient de s'écouter Acapulco de Bernard Adamus, Le Bon Gars de Richard Desjardins et Babies on Fire de Brian Eno. 102-2. 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

Vous êtes toujours sur Radio Canu, on vient d'écouter dans l'ordre Chumbawamba avec le morceau Bad Dog. Ensuite, c'était Caméra Silence avec Comme Hier. Et enfin, à l'instant, c'était Erzainak avec Pakean Utsi Arte. 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

Vous êtes sur les bandes continues de Radio Canu et on a écouté Taxi Kebab, Leïla, Aymat, Ita, et là c'était Ventre de Biche où je cache les choses. 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

0: Vous écoutez Radio Canu et dans l'ordre, là, on vient d'écouter d'abord Ima Sumac avec Gopher. Juste après, il y avait Electric Lane avec Gone Under Sea. Et en dernier, qu'est-ce qu'on a écouté ?
1: Eh bien, on a écouté Frontline Assembly Electric Dreams.

Vous écoutez toujours Radio Canu, la plus rebelle des radios. On est toujours au cœur d'une bande spéciale sur les forces de l'ordre. On vient de s'écouter dans l'ordre John Holt avec Police in Helicopter, suivi d'un remix de cette même chanson par Rebel MC sur le label Congonati, avec la complicité de Top 4. Et puis pour finir cette session un peu drum and bass, on vient de s'écouter Sound Murderer and SK1 avec le morceau Call the Police sur la compilation Rewind Volume 3.

Vous venez d'entendre à l'instant la voix d'Émilie Souillot, qui se fait aussi appeler Phénix de Pandore, dans son duo Phonix avec Vincent. C'était le titre Libération. Le titre juste avant, c'était Monsieur Pégic avec le titre Girls en anglais. Et le premier morceau des trois titres qu'on a entendu, c'était Electrofield Project avec le titre Lyon, comme la ville de Lyon. C'était pour l'émission Patchworld, ce choix de ces trois titres. 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

C'était Sporto Contes avec Whistle, Zemfira avec Sozrela et Nova Lima avec Libertà. 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

Vous êtes sur Radio Canu, vous écoutez les bandes continues et on a entendu dans l'ordre The Cure, Lullaby. Ensuite, une version de Toxic par Mark Hanson, ODBs and Tigers. Et enfin, Nina Simone's Feeling Good, reprise par Nicolas Jarre.

quelques classiques punk de la fin des années 70. On a écouté dans l'ordre Abverts avec le morceau Machine and Land. Juste après, c'était The Damned avec un morceau qui s'appelait New Rose. Et enfin, c'était The Germs avec le morceau Lexicon de Ville. Tout ça sur Radio Canut.

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Vous venez d'entendre les anglais de My Dying Bride avec And My Fury Stands Ready. Vous êtes toujours sur Radio Canus 102.2 et on enchaîne tout de suite avec Boris Emmerzbow pour une reprise de I Am The Walrus des Beatles.

Et voilà, c'était donc Boris feat. Merzbow pour une reprise des Beatles avec I Am The Walrus. Vous êtes toujours sur Radio Canu 102.2.

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0: Voilà, vous avez pu écouter dans l'ordre Frédéric Bobin et Kent avec Tant qu'il y aura des hommes, suivi de Cause avec le morceau Roundup, et enfin c'était Lily Lucas avec le charme impénétrable des artistes torturés, trois artistes de la région Rhône-Alpes. Et vous êtes bien sûr à Radio Canu.
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Et vous êtes toujours à l'écoute de Radio Canu et ses fameuses bandes continues. On a écouté trois titres révolutionnaires. Le premier, c'était l'artiste Veto avec le titre Kiana, qui veut dire trahison. C'est un chant soudanais de résistance, d'espoir, d'une justice qui viendra par l'autodéfense populaire. En deuxième, on a eu deux Bamix en compagnie de Maragan, El Comunero et The Clematics. Clesmatics, avec le titre L'Estaca, c'est une chanson catalane composée sous la dictature franquiste, un chant universel des luttes pour la liberté. Et nous avons terminé avec le titre de Femme iranienne, un titre anonyme. Et le titre, c'est Avazé Leilaha, c'est la balade des Leila. Et juste pour vous le dire, c'est dans la chanson, il est dit qu'il soit roi ou guide suprême, mort au tyran. Et on ajoutera évidemment mort à l'impérialisme et femme, vie, liberté.

0: Et oui, c'est toujours Radio Canu, les bandes continues les plus folles de la bande FM. Et on a commencé avec Sean et Hard Liquor, et ensuite il y avait un titre assez étrange.
1: Bah, la suite, c'était un titre des Crystal Castles qui s'appelait Fliss, et qui a fait ouh, comme ça.
2: Et puis pour vous détendre un peu, c'était Daft Punk avec Voyager pour finir.
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Vous êtes toujours sur Radio Canu, le 102.2 FM. On vient de s'écouter Nico Drum avec Rainy Days, Clinton Ferron avec Shadow et le dernier c'était Junior Kelly avec Mile in My Shoe.

Radio Canu, les bandes continuent, avec Shannon Wright qui nous chantait The Furs, suivi de Thriver Dance qui nous chantait Les Briseurs de Grève. Et juste avant Les Briseurs de Grève, parce que je me suis planté, vous aviez François Corbier qui vous chantait Le Cauchemar de François Corbier. Bon, vous avez tout remis dans l'ordre et de toute façon, vous allez continuer à écouter les bandes continues de Radio Canu sur le 102.2 ou sur radiocanu.org. Salut!

Radio Canus 102.2 FM, on vient d'écouter Joe Arriva, Spiritual Dub Healing, The Organ, Stephen Smith, et les Georges Leningrad avec Supa Dupa.

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0: Radio Canu 102.2, c'est les Cowboys Fringants avec Si la vie vous intéresse. Johannes Trio, Je cours, et Coco Rosy avec Terrible Angel. Restez branchés.
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Radio Canu, le 102.2, vous venez d'écouter premier morceau, le Juice avec Shoot. Juste après, c'était Meryl et DJ Tutus, Jexki. Et là, on vient de s'écouter Little Sims avec Enough. 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

toujours Radio Canu et on vient de se faire un petit panorama de la scène rock'n'roll parisienne au passé présent. Avec pour commencer ici Paris et le morceau Stupide Petit Garçon. Ensuite il y avait les fabuleux Moonshiners de Montreuil qui reprenaient les non moins fabuleux Taxi Girl avec le morceau Quelqu'un comme toi. Et pour finir c'était le Massey Ferguson Memorial avec le morceau The Day Johnny Cash Died.

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1: Sandrine Foulon, Paulin vous a écrit de Gaillac. C'est un fervent adepte de la micro-sieste, mais son N+1 lui a expliqué qu'il n'était pas payé pour dormir au bureau.
2: Vous ne trouverez rien, Paulin, sur la sieste dans le Code du travail, mais juridiquement, pendant vos heures de travail, vous êtes censé être à la disposition de l'employeur. Pendant vos temps de pause, là c'est autre chose, vous êtes bien sûr libre de sortir un oreiller et de piquer un roupillon. Des études affirment que les micro-siestes de moins de 20 minutes font gagner un tiers de productivité. Ce genre de chiffrage reste aléatoire. En revanche, Paulin, vous avez raison d'être accro à ces courtes périodes de repos. Ça, on en est sûr, ça accroît la concentration, ça diminue le stress, c'est globalement très bon pour la santé. D'autant que les Français dorment de moins en moins. En 50 ans, nous avons perdu en moyenne 1h30 de sommeil. Et on ne parle pas de la qualité de nos nuits interrompues par les notifications du téléphone. Résultat, de nombreux salariés avouent piquer du nez en cachette au boulot. Parce que oui, ça reste mal vu, vous êtes pris pour un feignant. Dormir au grand jour, c'est pourtant un acte de prévention tout bête qui coûte pas si cher.

0: Dans sa guerre coloniale et génocidaire, le gouvernement israélien a interdit aux Gazaouis de faire voler des cerfs-volants. Si d'aventure un enfant, un survivant de l'enclave palestinienne qui, malgré l'absence de maison, malgré la faim et la mort qui rôde partout depuis des mois, si cet enfant ose depuis la plage jouer à faire voler un petit tissu avec deux bouts de ficelle, il risque de se faire bombarder par l'armée la plus sophistiquée du monde qui a peur des cerfs-volants. Parce qu'évidemment, un cerf-volant, ça peut passer au-dessus des murs, des barbelés et des checkpoints. Et ça, c'est dangereux. Un enfant qui joue avec un cerf-volant, c'est un terroriste. Alors pas de répit, pas de jeu, pas de poésie pour l'enfant Gazaoui et ses parents. Ils ont déjà le tort d'être encore en vie. Malgré ça, il y en a qui continuent à faire voler des petits bouts de papier, à rêver de nuées, à s'imaginer libres comme des oiseaux qui flirtent avec les nuages. Alors dans ce monde de cons, nous aussi, on voudrait juste pouvoir faire flotter dans les ondes des cerfs-volants qui fileraient quelque part entre le 102.1 et le 102.3 et sur lesquels on inscrirait nos mots qui soignent les mots et qu'on scanderait avec nos voix le vendredi après-midi entre 14h et 15h sur Radio Canu.
1: Salut, c'est Marquant.
2: Salut, c'est Ron.
3: Salut, c'est Élise.
0: Salut, c'est Livo. Et pour la 7e saison, ça serait comme une émission de nuit pour les insomniaques de l'après-midi et qui s'appellerait la micro-sieste.

0: J'aurais aimé être de cette team-là, la team des Romain Duris. Le sourire de beau gosse, la bonne touffe de cheveux sur la tête. Aider une jolie fille à chercher son chat dans le quartier Bastille, puis partir en Roumanie pour aller chercher de la bonne musique avec toute la confiance que peut me donner ma bogossitude. Et de tourner des films au début des années 2000.
1: Ben moi aussi j'aurais aimé d'être la team des beaux gosses qui partent sur la route avec Ronan Artner, avec un petit enregistreur mini-disque sur les routes de l'Est de l'Europe, avec l'espoir d'enregistrer la musique des Tziganes. C'est un petit peu utopique, c'est un petit peu caricatural, mais quand même on les a beaucoup aimés, les films de Tony Gatliffe.

0: Été 2026, chaleur, ventilateur, climatiseur.
1: Je préfère complètement le rythme du ventilo que celui de la clim. La clim est beaucoup plus vicieuse, on n'entend pas. Je suis percé par son côté à gauche, à droite, quand il s'agite. Quand je mets mes petites fesses devant, hop, ça fait de l'air sur la fesse droite, ça fait de l'air sur la fesse gauche. Bien plus rigolo qu'une clim. Non ?
2: La clim, on l'entend quand même.
1: Ah, ouais, mais pas à l'intérieur.
2: Pour celui qui est attentif.
1: On l'entend beaucoup à l'extérieur.
2: Et ça nous angoisse. Ça dépend de parfois.
0: La qualité de la clim aussi.
2: Ça dépend de la qualité de la clim. Les gros climatiseurs des magasins, les grosses clims, on les entend dans la rue.
1: Oui, mais là, on parlait d'un moment intime, quoi. Donc, voilà,
2: ouais, mais tu sais que tu peux l'entendre de chez toi.
1: Ouais.
2: Ah, tu peux même bloquer.
1: Oui.
2: Tu peux descendre.
1: Tu veux dire que quand je suis devant mon ventilo tranquillement, quand j'ai les petites fesses devant mon ventilo, là j'entends la clim du centre commercial.
2: J'entends un ronronnement qui fait. Par exemple, le tatoueur en bas de chez moi, il a mis la clim. Et.
1: Alors moi ça fait.
2: Et est-ce que tu as essayé de l'accrocher au plafond?
1: Mon petit ventilo ?
2: Ouais.
1: Non, ça servira à rien.
2: Il paraît que
1: j'ai malheureusement pas l'argent pour me payer des grosses pales qui font.
0: Après, la clim, c'est un peu comme les chasseurs. Il y a les bonnes clims et les mauvaises clims. Les bonnes clims, elles réchauffent l'intérieur, elles rafraîchissent l'intérieur et elles réchauffent l'extérieur. Et les mauvaises clims, elles réchauffent l'extérieur.
2: Il réchauffe l'intérieur aussi.
0: Il rafraîchisse l'intérieur. C'est la différence entre les.
2: Ah oui, d'accord. Oui.
0: Les bonnes et les mauvaises clims. Voilà.
3: Hello, micro-sieste, 7e saison, un petit bilan de cet été. Est-ce que ça vaut vraiment la peine ? Bah, il faisait chaud. Voilà, il faisait chaud.
4: Chaud.
3: Pour avoir chez chaud. Chaud, dégueulasse. Tiens, il y a le bruit du frigo qui s'allume. Désolée, je fais ça dans ma cuisine. Et le son est très pourri. Parce que j'ai pas trop le temps de faire autre chose. Donc si canicule dans la gueule alors que c'était mon premier été en tant que mère et que j'aurais juste dû kiffer. Mais non, en fait, pas de répit. Il a fallu supporter une chaleur de bâtard à Lyon, trouver des solutions bout de ficelle, squattage ailleurs. Donc bon, pour moi, c'était se contorsionner,
4: supporter parfois la famille,
3: atroce,
4: s'épuiser le corps, la patience.
3: C'était à la fin, en fait, je râlais tellement, c'était plus Jean-Pierre Bacri mignon, c'était Jean-Pierre bâclé au bout du rouleau. J'ai maudit la race humaine et particulièrement la race humaine masculine. Voilà. C'est là, ça pétait. Ah, t'as vu ma grosse grue, ma grosse foreuse, et ma perceuse, et ma quéquette. Et ça fait des villes en mousse, des immeubles en carton, des appartes têtus dans lesquels il fait plus de 30 degrés sans aucun air qui circule. Aucun degré qui baisse la nuit. Même quand t'ouvres la fenêtre grand et que tu tapes la conversation de tes voisins qui n'ont pas compris qu'ils étaient pas seuls sur ce rafio qui résonne ou juste, en fait, qui s'en battent les couilles. Parce que la race humaine s'en bat les couilles. Ça défile le 14 juillet avec des CRS, ça fait du jet ski pendant que ça crame partout. Mais en fait, c'est quoi le délire? Le projet, c'est quoi? En fait, est-ce qu'on a vraiment évolué depuis la guerre du feu? Alors oui, l'homme à la maison m'apporte des verres d'eau et allume le ventilo quand j'allaite, quand je maintiens littéralement en vie notre fille toute la nuit à la force de mon corps. Mais bon, à part ça, non, franchement, on est des merdes. Après, sinon, il y avait quand même des trucs super mignons. Il y a aussi beaucoup de moments que j'ai adoré avec ma fille. Je vais pas vous faire la liste. C'est horrible le bruit du frigo. Eh bien, écoute, ça me fait vraiment une ambiance sonore. Comme ça, pas besoin de faire un montage. Bon, je vous dis tous les trucs en vrac parce que, voilà, on en est là, quoi. Mais je me suis aussi rendu compte, avec cette première expérience de la maternité, que avant, quand même, j'étais un peu une connasse. Par exemple, en fait, ça m'était déjà arrivé de juger des copines qui avaient des enfants, dans ma tête, hein, bien sûr, mais quand même, je les jugeais alors que j'avais pas d'enfants. Enfin, vraiment, la connasse, en fait. Je parle doucement parce que ma fille s'est endormie, mais ça, c'était un des challenges de Koh-Lanta.
4: Chaud, dur, le sommeil.
3: Humide. Vraiment, affreux. Pas facile. Surtout quand il fait chaud, en fait. Hein. Voilà. Alors aussi, pourquoi j'étais une connasse avant? Je disais des trucs du genre « Non, mais j'ai pas le temps. » Ouais, non, en fait, ne pas avoir le temps, c'est un concept que seuls les parents peuvent s'approprier.
4: Je n'ai pas le temps.
3: Non. En fait, tu savais rien. T'étais juste une innocente personne qui avait l'impression qu'elle n'avait pas le temps. Mais maintenant que j'ai une fille, je peux vous dire, je n'ai pas le temps. Avant, j'avais une hygiène bucco-dentaire irréprochable. Maintenant, ça m'est déjà arrivé de me dire, attends, est-ce que je me suis lavé les dents aujourd'hui? J'ai eu aussi cet été des ongles incarnés. Bah, vraiment, truc de vieux, en fait. Mais ça, c'est aussi parce que j'avais pas le temps de m'occuper de moi. Et donc, j'ai laissé traîner le truc jusqu'à ne plus pouvoir limite marcher, quoi. Donc non, vraiment, là, on peut dire que je n'ai pas le temps. D'ailleurs, je vous envoie comme ça un truc à la rage, alors qu'avant j'aurais pris mon plus beau stylo, mon plus beau papier, et je vous aurais fait un truc un peu poétique. Rien à battre de la poésie, quoi, je veux dire. Il faisait chaud, c'était horrible la canicule. Donc en conclusion, je dirais vivement l'automne. Voilà, gros bisous à tout le monde et bonne rentrée.

Ça pique un peu quand même, c'est ce que je me dis tous les matins en ce moment. C'était une chanson de Mickey que j'adore. Vous êtes dans la micro-sieste et on fait le bilan de cet été.

0: Et sous la tente, je me dis que habiter une ville, parce que des fois on est sous la tente et on pense à des trucs qui n'ont rien à voir avec l'environnement dans lequel on est, mais habiter une ville, c'est aussi remarquer l'évolution des murs et des inscriptions sur les murs. Et se dire quand même qu'il y a des gens qui bossent la déco chaque nuit avec leurs stylos, leurs affiches et leurs bombes de peinture. Alors merci à l'équipe déco de la ville qui nous rend nos balades moins monotones chaque jour.
1: Et leurs mots.
0: Et leurs mots.
2: Les Valérie D'Amido Underground.

ça y est, c'est devenu un sujet en une de ce magazine au papier glacé. Les 5 régions françaises où l'on pourra encore vivre en 2050. Est-ce qu'on leur fait confiance? Est-ce qu'on part direct chercher à s'intégrer auprès des chasseurs des hauts plateaux du Cantal? Ou est-ce qu'on s'accroche? On tient jusqu'au bout de nos forces, armés de notre brumisateur, peinturluré de blanc de Meudon, en mode le dernier des citadins.

J'habite l'écorce d'un arbre. Je craque, vertèbre après vertèbre, sous le poids de l'intense danse. Il fait chaud sur la peau d'un arbre. Il fait chaud sous la peau. Comme asséché dans le caniveau, le vent me roule dessus, ballotte ma tête, craque ma nuque en arrière, mes yeux tournent sur eux-mêmes. Comme un plaisir retrouvé d'une nouvelle peau, chancelant, j'écoute la musique de la rue. Crac, les funambules et solides palpitations de mon cœur, qui me dit d'aller dans la contre-allée, là où il fait encore chaud. J'aime cette chaleur, je m'y habitue. Cette nouvelle peau, je l'aime bien.

dans les Cévennes. Dans cet endroit où, dans les années 70, plein de gens sont venus réhabiter des hameaux abandonnés avec une vie dite alternative, baba cool. Et pour certains, certaines, ça n'a pas duré très longtemps, et pour d'autres, c'est resté un petit peu des petites communautés qui se sont reproduites avec des nouvelles générations. Et là, c'est l'histoire d'une enfant devenue adolescente qui est née dans un de ces endroits, dans un de ces petits hameaux habités par des anciens néo-ruraux qui se sont bien imprégnés de la région. Et c'était une enfant, une adolescente, pas tout à fait comme les autres, qui a décidé de partir encore plus loin dans la nature, dans le sauvage, de couper un petit peu les ponts avec y compris sa famille, sa communauté et ses parents, épris d'une éducation libertaire, l'ont laissé s'éloigner petit à petit, un jour, une nuit, quelques jours, quelques semaines sans la voir,

0: squattant ici et là, des vieilles maisons abandonnées. Volant aussi, les résidences secondaires, squattant, prenant de la bouffe. Tout le monde la connaissait dans les petites vallées qu'elle traversait et trouvait ça plutôt marrant, cette petite enfant sauvage, cette petite adolescente, devenue adulte puisque cette histoire a duré plusieurs années. Mais au bout d'un moment, la population s'est renouvelée, les citadins et leurs résidences secondaires, ça les faisait moins rigoler. Il y a eu des plaintes pour vol, pour squat. Et puis les gendarmes sont venus voir les parents, la communauté. Mais on n'avait plus prise sur cette jeune femme qui vivait en sauvage. Alors elle
1: était... Toutes les abeilles et bourdons, plein d'abeilles différentes, butinées, bousquets roses avec des grandes fleurs. C'est le festin.
0: Qu'est-ce qu'on fait avec l'abeille qui revient plus à la ruche? Est-ce que la société la qualifie de déviante? Est-ce qu'il faut faire des battues comme ils ont fait avec des gendarmes, des hélicoptères pour essayer de la retrouver et de l'interner dans un hôpital psychiatrique? Ou est-ce qu'il faut la laisser dans sa liberté?

0: profite pour faire une petite annonce auprès de la mairie de Bruliol. J'ai un nid de frelons asiatiques dans la cave. Je crois qu'il faut signaler les nids de frelons asiatiques, c'est quand même dommage. On assiste à la disparition des insectes et puis les seuls qui restent visiblement.
1: Ils mangent les insectes, justement.
0: Ils mangent les insectes.
1: Ils mangent les abeilles.
2: Est-ce qu'il faut interner les insectes ?

0: Est-ce qu'il y a des gens qui élèvent des abeilles non mellifères?
1: Non. Non, non, l'abeille domestique, c'est l'abeille mellifère.
0: On ne peut pas juste les avoir comme animaux de compagnie, quoi.
1: Si, si tu te balades dans un champ, tu peux aller parler aux abeilles sauvages. D'ailleurs, dans la ville, il y a plus de 300 à 400 espèces d'abeilles sauvages dans Lyon.
0: Elles sont menacées parfois par les abeilles domestiques, c'est ça ?
1: Pas du tout.
0: Non. J'avais entendu ça. Qu'à force de vouloir mettre des ruches sur tous les toits d'immeubles, on mettait en danger les...
1: Non.
0: C'est faux.
1: Je crois pas, non. Je crois qu'elles sont copines.
0: D'accord. Ouais. C'est un peu comme des poules.
1: Ouais, les poules entre elles sont copines aussi.
2: Après, c'est moins bon. Les œufs d'abeille, enfin, c'est plus dur à manger.

0: Vous étiez au cœur d'une ruche et vous êtes revenu dans la micro-sieste à 14h35. 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

The Damage avec le morceau My Ban avec le mix de Shiny Mix. C'est dans la micro-siècle, c'est le son 2.2, c'est la radio. La radio de nuit, de jour. C'est comme ça. C'est la vie. Parce que la vie, c'est de la radio. Et la radio, c'est la vie. Septembre. Il y a une mouche ? C'est la mouche de septembre. Qu'est-ce donc que cette temporalité septembre ? Pas sûr que vous le sachiez en écoutant la micro-sieste. On habite à un autre endroit, nous. Un autre mois. Une autre année. Notre galaxie. Tous les vendredis. Ou presque à 14h. Nous ne sommes pas au mois de septembre.

0: Il faut mettre ses lunettes au mois de septembre. Toujours.
1: Septembre.
0: Toujours mettre ses lunettes au mois de septembre.
2: Oui, ça c'est sûr. Mais oui, ça c'est sûr. Je me souviens de septembre avec sa solennalité, avec sa mélancolie, avec sa promesse de pluies et des gelées à venir, avec son cœur gros comme ça aussi qui nous promet de nous consoler de la fin de l'été. Mais que devient septembre lorsque l'été est un enfer que l'on veut fuir à tout prix ? Septembre, avec tes nuits qui s'allongent, nous t'accueillons avec ferveur.
1: Septembre, nouvelle saison, nouvelle rentrée, nouvelle classe, nouvelle année, nouveau planning, nouveaux voisins, nouvelle impulsion et résolution, nouvelles habitudes, nouveaux camarades, nouvelle fourniture scolaire, nouvel agenda, nouvel emploi du temps, nouvelle émission, nouvelle saison, nouvelle rentrée. Septembre, c'est le mois où tout recommence, mais c'est aussi le mois où parfois tout s'est arrêté. Comme ce cœur qui a cessé de battre alors qu'il avait tant de choses à ressentir encore. Comme cette vie qu'on choisit de quitter. Comme cet arbre qui craque sous le poids de l'orage au petit matin parce que trop sec pour supporter la foudre et le vent. La tempête du mois de septembre. Septembre, c'est aussi le mois des anniversaires, des vierges et des balances. L'anniversaire de la mort de mon père et de celle de ma grand-mère. C'est le mois où je trébuche, c'est le mois où je dénie. Les deuils jamais finis, comme celui tout récent d'un printemps où des bourgeons naissants souriaient, palpitaient, car ils n'avaient pas encore été complètement grillés par un été caniculaire qui a tout cramé. Septembre, c'est le mois qui te fait sentir encore plus seul, quand t'as pas de classe, pas de débouché, quand t'as pas eu Parcoursup, que t'es plus sur la grille de rentrée, quand t'as planté, quand t'as tout plié en juin et que t'as pas du tout l'énergie de tout redéplier, de tout réinstaller, reconstruire, quand t'as plus envie de tout recommencer, de peur de retomber dans ton putain de train-train, de redevenir ce spectateur passif devant une pièce très mal écrite et que tu te rends compte que c'est le script de ta vie. Septembre, c'est aussi le deuil des vacances. Alors on repense à l'emplacement du camping, au jeu des enfants, au barnum collectif, aux soirées loup-garou sous le tipi, au rythme relâché, des pouces tendus sur les chemins inédits de Brest à Varsovie. On repense aux baignades dans l'eau turquoise d'un coin secret de la baie de Douarnenez. Et on voudrait encore squatter un bout de trottoir du festival d'Aurillac pour de nouveau crocher sur une cracheuse de feu et ne plus s'arrêter de déverser des larmes devant une circassienne en solo qui danse avec un arbre et qui, en une seule expression de son corps, arrive à résumer toute la difficulté de l'époque. Sans oublier de transmettre un petit peu d'espoir. Alors en septembre, on espère un été avec des Indiens qui dynamitent les cow-boys, des Iraniennes libres qui défoncent les Trumpistes, des émeutes poétiques qui font fondre la flicaille et une énorme vague de solidarité qui repousserait le fascisme dans la décharge des déchets du passé. Mais en attendant, septembre, c'est la rentrée scolaire et la nostalgie de notre jeunesse où tout était possible. Septembre, c'est le regret d'une époque pleine d'espoir où tout allait changer. Septembre, c'était mieux avant. Septembre, c'est la mélancolie qui reprend ses droits. Septembre, c'est les feuilles mortes qui ne vont plus tarder. C'est les orages qui vont tout faire déborder. C'est les cœurs qui nous feront résister et nous feront reprendre des couleurs une fois qu'on aura dépassé la pâleur du mois de septembre.

0: Rappelez-vous.
1: Rappelez-vous.
0: Formidable.
1: On était contre la guerre du Golfe. On était contre la réforme Juppé. On pensait que au bout de 2-3, 18 juin encore, le cannabis serait légalisé.
0: On y croyait.
1: Et que bien sûr, ça allait sauver l'économie.
0: On y croyait.
1: Tout le monde allait.
0: Jean-Pierre Gallon.
1: Jean-Pierre Gallon, si tu nous écoutes.
0: Big up.
1: Spéciale dédicace à Jacques et Jérôme au lundi soir sur Canu.
0: Wesh.
1: Cannabis Circus. Ils sont toujours là, ils étaient là dans les années 90 déjà.
2: C'est vrai, ils sont sûrs là.
0: Jacques est là encore?
1: Je crois, ouais.
0: Ouais, je crois. Ouais.
2: Belle et dure, dis donc. C'est pas souvent au côté mémoriel, les rockstars qui meurent et tout, mais bon, baladure, si c'est pas nous qui faisons sa nécro, qui ? Savoir que tout ce temps-là, quelque part, existait Baladure, mais que comme il a pas été revisité et coulifié à la manière d'autres figures politiques vintage, on l'avait carrément oublié. Son « Je vous demande de vous taire » avait pourtant tout d'un bon mème, et à l'époque, il avait même eu sa chanson, le « Dur, dur, Baladure » des Fabulous Troubadours. Mais voilà, il lui manquait sans doute quelque chose et il n'est pas devenu une sorte d'icône pop transgénérationnelle à la manière d'un Chirac dont les horreurs ont été effacées par l'image de lui sautant le tourniquet d'un métro ou menaçant de « take his plane and come back to friends ». Baladure, c'était absolument mes premières manifs. Ou tout du moins mes premières vraies manifs, de celles qui durent dans le temps, où tout le lycée était en grève avec des banderoles pendues aux fenêtres contre le SMIC jeune qui s'appelait en vrai le contrat d'insertion professionnelle CIP. C'était assez fou. J'y croyais grave, je consignais même dans un petit carnet les événements de chaque jour que je pensais être le début d'une révolution. On avait sorti toutes les chaises dehors, on avait descendu à pied le tunnel du funiculaire et on allait dans les autres lycées en rentrant dans les salles de classe pour inciter les élèves à nous suivre. La journée, on faisait des manifs, puis on partait en cortège sauvage, bloquant l'axe nord-sud, partant en course-poursuite avec la BAC dans les couloirs de Perrache. Le soir, on rejoignait les AG bondés de la fac, où succédaient les orateurs, à l'époque surtout orateurs quand même, qui en faisaient un peu des caisses pour remporter les applaudissements de l'Assemblée. On était même quelques-uns à dormir sur la place Bellecour, rebaptisée modestement Place Tiananmen, oui, le sens de la mesure quoi, sur laquelle on avait affublé Louis XIV d'un grand drapeau noir. Franchement, dans mon petit cœur d'adolescent, s'ouvrant aux luttes, ce fut un moment très love. Thank you, Baladure. D'autant que cet apprentissage politique s'est ouvert sur quelques victoires, le retrait du CIP cette année-là et celui du plan Juppé l'année suivante. Malheureusement, ça n'a pas duré. Ça paraît inconcevable aujourd'hui, hein. La foule dans la rue, le gouvernement qui temporise, tergiverse puis revient en arrière. D'ailleurs, avec des amis, une équipe de télé nous avait suivis quelques jours pour réaliser un reportage qui allait passer dans une émission très populaire à l'époque, La Marche du siècle, qui avait pour invité ce soir-là le jeune espoir de la politique, Nicolas Sarkozy. Oui, le Sarko pré-bracelet propulsé par Baladure dans un moment où s'esquissait la forme de capitalisme ultra-vénère que nous connaissons aujourd'hui. Nous, pendant les interviews, on avait sans doute sorti quelques dingueries anarcho-communistes et à la suite du reportage, Sarko avait ironisé sur ces jeunes qui se croient en mai 68. Il avait sans doute aussi sorti cette tendance réac indémodable. De toute façon, ils savent même pas pourquoi ils manifestent. Et c'est vrai qu'on n'était pas forcément tous au point, voire pas du tout, sur ce qu'était précisément le CIP. Mais on n'avait aucun problème à voir la douille, à comprendre contre quels intérêts on se mobilisait. Et d'ailleurs, est-ce que tous les mouvements n'ont pas toujours été comme ça, le fruit d'une époque, d'un élan ? On tend vers quelque chose. De manière pas moins consciente, en tout cas, que les millions de votants d'une élection dont on ne remet jamais en cause la capacité à comprendre les conséquences des programmes pour lesquels ils votent. En vrai, je m'en fous un peu de Baladure et de mes souvenirs d'anciens combattants. Mais le souvenir de ce personnage et de ses mobilisations me fait penser que c'est forcément de ces élans, mais multipliés par 10, par 100, dont nous avons un besoin urgentissime.
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0: Ah, ça, on se le demande. Vraiment, ça nous intéresse. On pense qu'à
1: quel
0: ça.
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0: Pas tant de te balader.
1: Dur.
2: Je vous demande de vous arrêter.
3: C'était ça. Et les Fabulous Troubadours pour une chanson qui s'intitule « Quel sera notre futur ?»

0: la 175e micro-sieste. C'était la première de cette nouvelle saison, 7e saison, pour cette émission du vendredi après-midi. Avec Renaud dans les studios et son texte sur Balladur. Avec Marcan et...
1: J'habite l'écorce d'un arbre, il s'appelle mon texte.
0: Et la bande son de la tente.
1: L'orage, de l'orage, en passant par les grillons qui vibrent jusqu'aux abeilles sauvages et aventureuses.
0: C'est beau. On a eu Élise aussi en léger différé. Et son été, qu'elle a tiré le bilan.
1: Bienvenue dans la rentrée de micro-sieste. Et comme d'habitude, c'est pas une habitude, mais il n'y a pas de podcast.
0: Pas de podcast.
1: Toujours pas. Et si vous avez envie de réécouter un texte, une musique, une ambiance, quelque chose qui vous a fait kiffer, et ben vous envoyez un petit mail à microsieste@radiocanu.org et on vous le rejoue la semaine d'après. Et nous avons notre prince Richie qui rentre dans le studio.
2: Il a
1: sa peau toute bronzée, ses lunettes. Voilà, sa voix. Il tousse.
3: Je me lève de la sieste.
1: Salut.
0: Ah oui, c'est le principe.
1: Richie. Alors, nouvelle saison ?
3: Nouvelle saison, ouais.
0: C'est ta combientième saison, toi, ici ?
1: Oula, salut.
3: 35e.
1: Non, mais de Club Oldies.
3: Je sais pas, 6e, 7e.
1: 7e comme nous ?
3: Ouais, tout comme ça.
0: C'est quoi ton parfum, toi ? T'as du...
1: Ah, voilà.
0: Il y a du parfum.
1: Voilà, comment les auditoristes peuvent entendre les odeurs du studio de Canu.
0: Tu veux mettre un générique ?
1: Parfum de Richie.
0: On peut mettre un dernier disque ?
1: Allez, on met un dernier disque dans la micro-sieste avant de retrouver le Club Oldies. Magnifique émission. De Richie, de Prince Richie. On se retrouve la semaine prochaine. Ciao, ciao.
0: Et le morceau qui réveille pour faire la liaison, c'est Queen of Saba. Semaine prochaine, 14h. 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

Bienvenue au club, Club Oldies, But Really, Really Goodies. Tu te rappelles? Ouais, ça fait la 7ème, 8ème saison, c'est plus bien. Et du coup, on remet les gants en 2026-2027, oui. On a réfléchi, puis on s'est dit oui. On va revenir tous les vendredis à 15h sur Radio Canu, c'est la plus belle des radios. On va revenir mettre nos petits vinyles, hein, nos petits sons comme ça, nos petits oldies, but really, really goodies. Pendant une heure de 15h à 16h tous les jours, tous les vendredis, donc on va venir vous jouer nos petites musiques, les invités qui viennent régulièrement. Alors aujourd'hui il n'y a pas d'invité, hein. Je me suis réservé cette première émission pour moi tout seul, pour vous souhaiter la bienvenue, pour vous dire qu'on reprenait l'émission et l'année, etc. Le Club Oldies, qu'est-ce que je voulais vous dire? Bon, aujourd'hui c'est en ordre de pagaille, tout mélangé. Je vous ai amené une petite vingtaine de 45 tours, on va les écouter tous et un peu, ça va partir un peu dans tous les sens, hein. On commence avec de la musique jamaïcaine, hein. Vous aurez peut-être reconnu toutes ces Metals. On est en 1966, la chanson élue meilleure chanson jamaïcaine de l'année 66, le Festival Song 66, c'est cette chanson Bam Bam des Metals sur le label BMN. C'était une produit par un certain Leslie Kong, je suppose, non. Et c'était joué, oui, par Baron Lee et les Dragoners. Voilà, c'est le début du Club Oldies But Really Goodies. Pour commencer, yes, on retourne le vinyle, on s'écoute dans un autre style, les Metals, hein. Yes, top. Bienvenue, people.

Well, well. 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Club Oldies, il est reviendu, ouais. Avec ses vieilles musiques, ses vieux 45 tours de bidules des années 50 américains. T'as reconnu le King Elvis Knight Rider. Et là, on t'a posé sur la platine un truc appelé Ken McIntosh et son orchestre qui nous fait du mambo cha-cha comme c'était bien à mode aux États-Unis dans les années 50 avec un rococonga. Idéal, idéal pour nous, pour t'annoncer ou pour te rappeler que pour célébrer cette reprise du Club Oldies, on vous propose de se retrouver dimanche soir à partir de 18h du côté du Beast to Fly, un rue des Fargues à Lyon dans le premier. Pas très loin de la radio, hein, ça à 50 mètres à peine. On se fait une petite soirée, un petit apéro allongé hein, de 18 à 22h. Du coup, pour nous accompagner, il y aura l'ami Gwendal. DJ parisien de techno, mais il va pas nous amener de la techno là, il va nous amener du jazz, funk, soul, tout ça. Well, well, dédicace, dédicace pour Gwendal. Alors on vous attend tous et toutes au Beast to Fly dimanche, à partir de 18h jusqu'à 22h, on se fait un apéro allongé pour se dire bonjour et pour se souhaiter une bonne rentrée, ouais.

Well, disais-je, Mambo, Mambo. Mambo et Bayaos. C'est ce que nous écoutons là, 45 tours qui ne datent pas d'aujourd'hui. Hein. Avec, c'est de la musique typique avec Michel Keval, c'est ainsi que c'est écrit sur ce petit 45 tours, estampillé du label Tepaz Lyon. Ouais, alors on n'est pas qu'une émission de musique, hein. On va faire un peu de culture et d'histoire aussi. Je vous ai apporté deux 45 tours Tepaz. En fait, Tepaz, c'est un label, vous l'aurez compris, un label lyonnais. Hein. Alors Tepaz, c'est pas qu'un label de musique. Tepaz, à la base, c'est une marque française, lyonnaise, d'équipement de reproduction de sons, dont certains ont qualité hi-fi, et aussi un label de 10, donc fondé par Marcel Tepaz en 1931, qui est célèbre dans le monde entier. Maintenant, c'est devenu culte, paraît-il. Tepaz, ça a été la première marque à lancer le tourne-disque électrique en 78 tours, puis le manche-disque, vous savez, celui qui... le petit truc orange qui avalait nos 45 tours. Voilà, donc on nous dit qu'au cours des années 60, la marque connaît un succès considérable auprès des jeunes adolescents et des yéyés avec ses tourne-disques. Donc surtout pour ses tourne-disques, pas trop pour ses productions. Et pourtant, ils ont produit plein de trucs. Là, on est dans les années 50, la grande mode aux États-Unis, mais en France et en Europe, ça arrive. Hein. C'est donc ces musiques tropicales, groove, les mambos, les cha-cha, et même les merengues. Donc on écoutait l'orchestre de Michel Keval. L'autre 45 tours, c'est les cha-cha. Le groupe s'appelle les cha-cha de Géo Mouquet. Je crois que c'est le même. Ah non. Géo Mouquet, ça en a un autre. Et c'est du merengue. Alors on ne sait pas si c'est joué ou enregistré à Lyon. En tout cas, c'est produit sur le fameux label Tepaz. Well people. C'est Club Oldies, Batrilly, Ridigoodies. On écoute des 45 tours Tepaz Lyon. Ouais.

Well, disais-je, avant de me tromper de bouton. C'est le Club Oldies, votre Eddie Reading Oldies, qui est revenu avec ses petites galettes de son Oldies, but Goodies, comme son indique. Hein. Du blues de Tommy Tucker jusqu'au jazz de Jerry Mulligan, hein, le saxo baryton, Jerry Mulligan et Paul Desmond, avec leur quartet. Paul Desmond, hein, c'est le saxo à qui on doit le générique, le thème du générique, hein, le saxo alto, Tech 5. On les écoutait tous les deux là sur un label Verve, un grand label de jazz américain. C'est notre, un petit peu notre cam, hein, le jazz, hein, donc on va poursuivre, si tu le veux bien, avec le grand Art Blakey. On est dans les années 50, bien entendu. Le titre s'appelle Goldie.

Well. Well, disais-je. J'avais pas les oreilles sur les oreilles, enfin bref, je me comprends. Well, le club oldies, but really goodies. On revient à nos moutons jamaïcains. Ceux qui nous ont accompagnés, qui nous ont accueillis pour le début de l'émission. L'une des plus grandes voix de la musique jamaïcaine des années 60, il s'appelle Prince Buster, vous l'aurez sûrement reconnu. Chanteur, producteur et puis animateur de sound system. Prince Buster, là on l'écoute, on doit être en 67, 68. Le titre s'appelait You Leave Me, Prince Buster All Star. Je vais faire une spéciale dédicace pour ce morceau à mon ami Irish Paul. Qu'on retrouvera cette saison tous les derniers vendredis du mois sur le Club Oldies. Il vient faire son Irish Polo Rocksteady Train, un truc comme ça. Donc pour lui, pour cette dédicace, on va retourner cette petite galette de Prince Buster. Les Jamaïcains dans les années 60 hein, qui écoutaient de toutes les musiques et surtout de la musique américaine, de la soul, du jazz et du rhythm and blues, du rock and roll. Prince Buster, allez, une petite reprise, ouais. Dédicace à Irish Paul.

0: Well people, on m'a demandé de te faire une annonce. Alors dimanche 18h, tu viens au Bistoufly. Il y a Club Oldies qui sort des murs et qui vient passer du bon son. De 18h à 22h, dimanche 6 septembre, c'est juste à côté de Radio Canu, de la place Satonnet, rue de Fargues. Voilà, tu n'as aucune excuse, tu n'as rien d'autre à faire.
1: Et d'ailleurs, il faut annoncer qu'on sera accompagné par Gwendal.
0: Ok, j'annonce, on sera accompagné par Gwendal, donc il y aura Richie et Gwendal.
1: Du coup, on peut remettre le morceau de Quincy Jones que nous écoutions avec la version chantée par Little Richard, ça s'appelle Money Runner.

Oh well, well. People, people. 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Well people, on est très content de reprendre cette émission, de faire cette rentrée, cette reprise, je peux vous appeler ça comme vous voulez. Chaque vendredi, à partir de 15h, le club ouvre ses portes avec ses petites galettes, un vinyle. La plupart du temps, c'est des invités différents qui viennent nous faire entendre leur son. La semaine prochaine, ce sera le R. Ouh. Le Stéphane R. Ouais. Et puis on vous le rappelle une dernière fois, hein, si vous voulez venir avec nous célébrer cette reprise hein, dimanche à partir de 18h du côté du Beast to Fly, rue de Fargues, dans le premier arrondissement, juste à côté de la place Sato. Hein. On sera là avec le Gwendal. On vous jouera nos petites musiques. À l'image de ce funky mule du Buddy Miles Express. Ouais. D'ici là, portez-vous bien, portez-vous mieux. Dans quelques instants, l'émission Patchwork. Suivi du Kilimanjaro. Que du bon son et de la bonne parole en perspective sur les ondes belles et rebelles de Radio Canu, jamais vaincu. Bisous, Rolly.

Vous avez pu écouter dans l'ordre Opaline avec La fille tatouée, Sarah Saphir avec le titre Avant toi, et enfin c'était Neptune et le morceau Stella. Vous êtes bien sur les bandes continues de Radio Canut.

bonjour à tous, bienvenue dans Patchworld en direct tous les vendredis de 16 à 17h sur les ondes de Radio Canu avec une toute nouvelle table de mixage. 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

0: Alors, on est en direct sur les ondes de Radio Canu dans Patchworld et aujourd'hui on a deux invités, c'est Laura et Cécile qui s'occupent de différentes tâches à la boulangerie du Prado. Vous allez nous dire un peu quels sont vos rôles. Bonjour Laura, bonjour Cécile. Alors je monte les micros, hop, voilà, ça se fait en direct.
1: Eh bien salut.
0: Salut, ça va Cécile?
1: Oui, oui, ça.
0: Toi, alors toi, t'es à l'aise un petit peu, tu m'as dit, avec les radios, t'en avais déjà fait.
1: Ah, mais j'ai pas une pro non plus. Mais oui, oui, c'est pas pire que de parler au téléphone.
0: Et toi, Laura aussi, t'es déjà venue à Canu?
2: Ouais, je commence à devenir une habituée.
0: Non,
2: je...
0: Ouais, t'es venue dans plusieurs émissions?
2: Mmh. Ouais, il y avait celle de Guillaume Ringuet aussi, ouais. Mmh.
0: Qui s'appelle?
2: Qui s'appelle Musique, etc.
0: Voilà,
2: avec un K.
0: Un petit coup. Ouais. Et donc, toi, tu as plusieurs groupes, tu étais venu parler de musique, et là, tu vas un peu parler plus de ton rôle à la boulangerie du Prado. Comment ça se passe, cette rentrée? Donc, tu fais la prog, c'est ça?
2: Maintenant, ouais, je suis à la prog, mais c'est tout nouveau. Et du coup, j'étais plus, ouais, faire bénévole, ensuite un peu des référanas, et puis, ouais, les affiches. Et ouais, je vais apprendre à faire la prog et ce qui va avec.
0: Et donc, en quoi ça consiste?
2: Eh bien, ça consiste à intégrer des groupes à la programmation. Déjà, les sélectionner qui remplissent des critères ou disons qui postulent comme une candidature à un emploi. Non, mais comme une candidature, voilà, normale, pour passer, que ce soit des compagnies de théâtre, des groupes de musique, voilà, qui puissent être intégrés sur la programmation de toute l'année. Donc on leur demande un certain nombre d'informations et voilà.
1: Mais sans audition et sélection, en fait.
2: Oui, oui.
1: Voilà, ils demandent et tu regardes les dispos et hop.
2: Ouais.
1: T'intègres ou pas.
0: Et alors, comment ça se passe cette année un peu? Raconte-moi, est-ce qu'il y a un petit peu une diversité pour cette rentrée septembre un petit peu? Qu'est-ce qu'on peut découvrir à la boulangerie du Prado?
2: Bah, comme, comme les autres années, non? Comme les autres mois. Moi, je suis pas très ancienne dans la boulange, en fait. Ça fait un an, je crois, que je suis dedans. Donc, je suis pas non plus très expérimentée. Mais c'est des groupes, voilà, des compagnies de théâtre, des improvisations, des ateliers, des vernissages.
0: En septembre.
2: Donc, c'est jeudi, vendredi, samedi, tous les mois. Quoi.
0: Ça démarre quand?
1: Alors, on démarre le 10 septembre. Avec une expo, ça sera un vernissage cette année pour le démarrage.
0: Alors,
1: de saison.
0: Cécile va prendre la parole sur la programmation. Donc, toi, tu t'occupes de la com exposition, c'est ta deuxième année déjà? Donc,
1: ouais,
0: t'as un peu pris tes marques?
1: Ouais, ça y est, j'ai pris mes marques, ça y est. Donc là, c'est ma deuxième année à la commission exposition. Comment ça fonctionne? En fait, on reçoit des demandes, ou pas d'ailleurs, sur le mail, soit sur l'adresse contact@laboulangerieduprado.com, soit on reçoit en direct sur mon mail qui est exposition avec un S, @laboulangerieduprado.com. Quand je reçois les demandes, je regarde les disponibilités que j'ai. Et puis, j'appelle l'artiste, je l'accompagne s'il y a besoin, on cale une date, et puis voilà, on lance le vernissage, tout simplement. Pour le début de saison, donc le 10 septembre. Pour le 10 septembre.
0: Ah oui, on t'entend mieux dans le micro.
1: Ah, ça ira mieux, ouais. Pour le 10 septembre, du coup, on fait un vernissage qui s'appelle Exposition haute en couleurs. Pourquoi? Parce que c'est une exposition qui vient de se faire en dernière minute, et merci à toi, June.
0: De rien.
1: Parce que l'artiste qui devait exposer fait des œuvres magnifiques, sauf qu'elle a un problème personnel, donc on a dû annuler. Et du coup, c'était un peu embêtant qu'on se retrouve sans vernissage. Donc voilà, on va exposer plusieurs personnes. On a sept artistes qui vont chacun, c'est une expo commune pour le coup, qui vont chacun exposer deux ou trois œuvres de leur travail, quoi. Et en seconde partie, on aura June qui va mixer avec Cyril, je crois, au saxo. Si je m'en
0: Alors Cyril n'est pas disponible, on aura Arthur au Melodica.
1: Eh ben voilà,
0: qui est aussi professeur de piano en accompagnement danse. travaille dans les conservatoires, donc je peux vous dire que c'est quelqu'un de très, très, très doué.
1: Oh là là, on va avoir du top level du coup. Et scoop, puisque moi-même je savais pas.
0: Merci.
1: Et peut-être que je me sentirai d'attaque pour faire une lecture ou un texte, on verra d'ici là. Parce que c'est jeudi, donc on va voir.
0: Il y aura certainement de la poésie et des surprises.
1: Voilà.
0: Et puis des stands, je pense, des artistes qui vont présenter leur travail. Il y a peinture, photos, dessins, des gens très doués, voire surdoués, des gens qui ont fait des écoles, des autodidactes. Vraiment essayer d'appuyer sur la diversité des profils et des styles.
1: Ouais, beaucoup de très diverses. Et surtout, tous talentueux, quoi. Donc, venez les découvrir. C'est à partir de 19h. Et là, c'est pour le mois de septembre. Et après, cette année, effectivement, l'année dernière, j'ai pris comme exposition. Ça s'est fait un peu comme un cheveu sur la soupe. Donc, j'ai fait un peu au fil des choses. Et cette année, je voulais donner une dimension un peu différente. Puisque je pense que l'art est un bon vecteur pour véhiculer des messages, entre autres. Donc, au mois d'octobre, on aura les métastars qui sont déjà venus chez toi.
0: Oui, je leur fais un gros bisou si elles écoutent cette émission.
1: Normalement, elles écoutent parce que je leur ai dit que je passais et que je voulais leur retour.
0: Je les réinvite avec plaisir très bientôt. J'espère qu'elles donneront de leurs nouvelles.
1: Ouais,
0: qu'elles reviendront.
1: Donc, elles reviennent à la boulangerie du Prado, du coup, le 22 octobre. Les métastars, pour ceux qui ne les connaissent pas, c'est un groupe de stand-up thérapeutique. Et elles nous parlent de leur maladie qui est le cancer, le petit crabe. Donc elles nous en parlent toutes un peu comme elles le ressentent et les conséquences que ça peut avoir. Donc ça, c'est au mois d'octobre. Au mois de mars, je voulais vraiment marquer le coup pour comme il y a la journée des droits de la femme. Donc on a Adèle, que tu connais aussi, qui va nous faire une superbe...
0: Bien sûr, Adèle, qui dessine, qui peint, qui fait des metteurs en scène aussi.
1: Voilà. Et petit scoop, parce que je ne sais pas si je vous l'avais dit, normalement, donc elle nous fait une expo photo magnifique et normalement on doit travailler ensemble pour faire un petit duo sur scène. L'idée c'est de raconter ce que c'est qu'être une femme aujourd'hui, puisqu'elle a une trentaine d'années, moi j'en ai une cinquantaine. Donc voilà, d'avoir ces deux regards différents sur la vie. Et on va clôturer au mois de juin avec un photographe. Qui est spécialisé plus ou moins dans les photos de drag. Donc voilà, il va nous faire une magnifique expo avec des photos de drag queen. Et en deuxième partie, on aura un petit show de drag queen.
0: Alors est-ce que déjà tout est complet ou est-ce qu'il y a des personnes qui écoutent la radio qui pourraient venir encore demander pour exposer ou pour faire des concerts ou des spectacles? Alors Laura qui fait la prog.
2: Oui, commence, attention. Ouais. Non, c'est Ariane aussi qui s'en occupe et pour l'instant c'est complet jusqu'en janvier, le début de la prochaine.
0: Donc si les gens appellent, ce sera à partir de février, mars, avril, et on vous fermez fin juin,
2: c'est ça? Oui.
1: Mi-juillet,
0: ok. Et pour les expos
1: Les expos, je crois qu'il me reste deux ou trois dates.
0: Ah oui, donc ça part très très vite. Hein.
1: Les expos, c'est
0: quel succès.
1: Et puis après, je travaille beaucoup aussi. Là.
0: Alors oui, peut-être qu'il faudrait présenter la boulangerie du Prado, peut-être dans son histoire et sa façon d'organiser. Déjà, c'est que des bénévoles,
1: déjà,
0: un lieu culturel.
1: Déjà, on n'est que des bénévoles, on aime tout le monde. Voilà.
0: Et puis pour la petite histoire.
1: Et pour la petite histoire, à la base, c'est un lieu qui était un squat. J'avais proposé d'ailleurs à Rodolphe, un des fondateurs de la boulangerie, de venir cet après-midi, mais il est malheureusement pas dispo, mais il reviendra sûrement un jour. Et voilà, donc du coup, le deal, c'était de faire de ce lieu un lieu d'échange culturel, puisque c'était que des artistes qui squattaient cet endroit. Et au fil des ans, puisque ça fait quand même 25 ans qu'on existe. Donc voilà, au fil des ans, on continue à perdurer. C'est un lieu qui est autogéré, autofinancé, ça c'est super important de le dire. Parce que ça nous laisse une liberté dans nos choix, que ce soit les expositions ou les programmations, ça laisse vraiment une grosse liberté. Et oui, c'est ouvert à tout le monde, donc qui veut venir, on recherche tout le temps des bénévoles.
0: Ça c'est important,
1: voilà.
0: Et c'est très chouette de tenir le bar ou l'accueil pour une soirée.
1: Ah mais on adore,
0: bien accueilli.
1: On adore. Mais moi j'étais juste passé des bonjours à la... que je remercie encore d'ailleurs, à Isabelle qui est responsable de la commission des bénévoles, donc c'est elle qui gère entre autres les plannings des bénévoles, les activités qu'on peut éventuellement faire ensemble. Et j'étais juste passée lui dire bonjour. Voilà, et je me suis retrouvée bénévole sans le savoir d'ailleurs. Parce que c'est ça ce qui est chouette chez à la boulangerie, c'est que on apprend qu'on fait des choses. Et puis finalement, comme on a appris qu'on fait ces choses, ben on les fait. Voilà, tout simplement.
0: Et toi, Laura, comment tu es venue directement à la boulangerie du Prado pour... comme bénévole, qu'est-ce qui t'a décidé à t'inscrire sur...
2: Bah, c'était une salle que je connaissais depuis plus de 10 ans en tant que spectatrice et que bah, en tant qu'artiste, je cherchais aussi des... Oula, tout d'un coup, je m'entends. C'est horrible. Du coup, je cherchais des salles aussi pour me faire programmer voilà, en tant qu'artiste. Et puis après, je me suis dit que j'allais peut-être m'impliquer dans l'association et en tant que bénévole. Et puis ensuite, je m'intéresse, une fois que je suis impliquée aussi dans quelque chose, je m'intéresse à pas mal de... Enfin, à tous les pôles un petit peu. Donc après, bah, c'est voir quel pôle était et le plus pertinent. Après, moi, j'aime bien un peu tout, que ce soit la programmation, même le bénévolat, voir des gens, voir des artistes, la com aussi, faire des affiches, le graphisme, le site web, enfin voilà, j'aime toutes les sphères. Donc après, bah voilà, c'est savoir là où il y a le plus besoin d'aide, et puis voilà, aider en fonction, voilà.
0: Une petite dédicace

0: ou en couleur.
1: Alors, c'est un titre choisi par Laura. Tu peux nous dire ce que c'est?
2: C'était Friday I'm in Love de The Cure.
1: Je savais pas qu'il y avait un instrumental comme ça.
2: C'était... Ah oui, oui, c'était l'instrumental, oui, effectivement. Il n'y avait pas la voix. Bon, pas grave. Ça faisait version karaoké.
1: Alors, moi, je vous...
0: Oui, bien sûr, tout à fait.
1: C'est à Cécile de prendre la parole.
0: Non, non, moi, je voudrais juste faire un petit erratum. C'est comme ça qu'on dit, je crois. Parce que j'ai, pendant la pause musicale, je me suis fait gronder. Pas fort, hein. Mais je me suis grondée quand même, que j'ai oublié la petite précision de pourquoi ça s'appelle la boulangerie du Prado. Parce qu'en fait, avant d'être un squat, c'était une vraie boulangerie. D'ailleurs, on a gardé le pétrin et la machine à pétrir. Donc voilà, c'est pour ça qu'on a gardé ce nom, parce que réellement, c'était une boulangerie.
1: Un pitrounier, un peu taffiné, parlant un peu lyonnais.
0: Et voilà, et quand on est bénévole et un peu impliqué à la boulangerie, on ne s'appelle pas des boulangers, parce que non, quand même, on ne fait pas le pain, mais on s'appelle des boulangeois. Les boulangeois, c'est ceux qui vont pétrir, qui vont mettre la main à battre,
2: mais...
0: qui parfois vont transpirer. Et voilà.
2: Eva et ou des bénévoles vont chercher aussi parfois du pain.
0: Et on va chercher du pain, effectivement. Chez Antoinette, tous les jeudis, et on fait une distribution de pain.
1: Des récup, ouais.
0: Des invendus de la journée.
1: Ah, c'est beau.
0: Voilà.
1: C'est la distribution des pains de la boulange, c'est très beau.
0: Bah, c'est des
2: ou des brioches au praline.
0: Oui, aussi, ouais. Et au chocolat. Enfin, bref, on récupère plein de trucs à la boulangerie.
1: Et puis une petite buvette. On essaie, comme tu me disais, Cécile, on essaye de faire de l'hyper local avec des micro-brasseries de mon chat. Tu m'as dit.
0: Alors là, tu me tends une perche. Oui, on vient de changer de fournisseur de bière et je fais un gros coucou à Christian s'il nous écoute. Ou Christophe.
1: C'est drôle, hein,
0: suivant comment il veut.
1: Mon chat, je ne savais pas qu'il y avait des micro-brasseries.
0: Et on a une brasserie qui est la brasserie de mon chat qui fait de la bière super bonne. On a adoré. Incroyable. Et on, voilà, d'ailleurs, c'est pour ça que je partirai peut-être un tout petit peu plus tôt pour aller accueillir.
1: Pour préparer tout ça, les fûts. Et puis dimanche, l'accrochage. Et jeudi, l'ouverture officielle, finalement, de cette nouvelle rentrée 2026 de la boulangerie du Prado.
0: Ouais.
1: C'est une adhésion à l'année à 3 euros.
0: Partir de 3 euros. On peut mettre plus, hein, ouais. Si vous voulez mettre 500 euros. On y va.
1: Il faut savoir qu'ici, tout le monde est bénévole. Hein. Il n'y a aucun permanent. Donc,
0: il n'y a pas de permanent, il n'y a pas de salarié, il n'y a pas de contrat civique, il n'y a rien encore. En fait. Ouais, il y a juste des bénévoles et des bonnes volontés.
1: Voilà, sert à pouvoir tenir le lieu. Vous avez repeint cet été?
0: Oui, on a repeint, on a bien transpiré d'ailleurs. Ouais, on a repeint, on a tout refait à neuf. Donc on a une belle boulangerie, toute belle, toute neuve, prête à accueillir. Et oui, effectivement, je rebondis sur ton histoire d'accrochage. Puisque c'est la nouveauté depuis l'année dernière, pour me simplifier mon agenda, parce qu'il faut quand même que les artistes viennent accrocher leurs œuvres pour pouvoir les exposer et les décrocher aussi. Et du coup, bah, le dimanche, comme tu le sais, tu l'as déjà fait, on a le petit tea time où j'amène un thé, des thés traditionnels chinois, hein, que je choisis, que je sélectionne en fonction de plein de choses. Et je prépare un petit gâteau pour mes artistes. Et comme ça, en fait, l'idée, et ça revient sur les valeurs de la boulange, l'idée, c'est que les artistes, l'artiste sortant et l'entrant se rencontrent, et que ce soit un vrai échange, et parfois des collaborations, puisque June, maintenant, t'as des petits trucs avec, avec Alex, vous êtes rencontrés comme ça, et ouais, on aime.
1: Ah oui, c'est vraiment une rencontre de personnes très intéressante et toujours très diversifiée dans leur centre d'intérêt aussi.
0: Voilà, c'est ça. L'idée de la boulangerie, c'est ça. C'est que, ben voilà, c'est le partage. Et voilà, et du coup, le petit tea time du dimanche fait partie de cette politique. Donc, artiste, même si vous n'êtes pas forcément programmé, vous pouvez de temps en temps passer nous faire un coucou le dimanche après-midi pour le tea time.
1: Merci pour cet accueil. Donc, c'est dès dimanche à 14-15 heures.
0: Ouais, vers 14h30-15h, puisque là, c'est une expo collective. Donc,
1: en
0: du
1: plus,
0: coup, on sera nombreux et je trouvais que c'était pertinent. Puisque l'année dernière, au mois de juillet, on avait prévu de faire un maxi tea time pour le dernier décrochage de la saison. Parce que je trouve toujours ça triste, une fin de saison. Enfin, quand on accroche, je trouve toujours ça triste d'être tout seul, c'est une fin. Et en fait, ouais, moi j'aime bien quand on partage même les fins d'ailleurs.
2: Les fins de juillet.
0: Non, mais c'est vrai. Enfin, tu vois, au mois de juillet, je me suis dit, l'artiste, elle va décrocher toute seule, c'est un peu tristouné, c'est la fin de la saison. Et du coup, je m'étais dit, bah ok, on va faire un tea time, je vais faire revenir tous les artistes qui ont exposé dans l'année. Et voilà, et on l'accompagnera tous pour décrocher, pour dire c'est pas une fin, ça ouvre d'autres choses. Bon, ça n'a pas pu se faire pour un tas de raisons. Et du coup, bah voilà, tous ceux de l'année dernière, je les ai réinvités. S'il y en a deux, trois qui veulent venir se greffer, c'est pas gênant. Faut pas être 50 non plus. et voilà, et je trouve que c'est chouette de le faire comme ça, tu vois. Okay. Quand tu fais les trucs tout seul, c'est bien de faire les trucs tout seul, mais c'est bien aussi d'être accompagné. Et la boulange, c'est, pour moi en tout cas, c'est le partage. Parce que c'est vrai que c'est ce que tu disais aussi, June, j'ai rencontré des personnes super chouettes. Que j'aurais jamais pensé être pote avec, d'ailleurs. Mais voilà, et c'est la boulange, en fait.
1: Il y en a même qui se montent en équipe, des compagnies, des rencontres de musiciens qui montent des groupes. Pour revenir, Laura, tu as vu un peu en plus en détail, tu peux nous dire ce qui se passe dans ce mois de septembre, un petit peu, les infos qu'on retrouve sur un Facebook, sur quoi, quel réseau on les trouve
2: On va les retrouver sur Instagram et Facebook. Et en fait, c'est... c'est l'affiche plus parfois aussi des passages de chaque soirée. Donc donc le 10 voilà, le soirée vernissage, le 11 il y a donc Mémoire de corps des bois, Adriel Calvello. Donc c'est un concert de guitare. Le 12 aussi ça a changé, donc c'est Hippolyte. Avec c'est quoi exactement, c'est un...
0: Et il fait un seul en scène.
2: Un pro...
0: Alors il est semi-pro, je crois. Je l'ai rencontré une fois, il est super ce gars, je l'adore. Il fait un... Non mais voilà, faut dire quand on aime les gens en fait. Moi,
1: Cécile m'a dit, je ne prépare aucun texte, je vais
0: tout à l'impro comme... moi, voilà. C'est de l'impro. Mais après parce que j'ai une bonne mémoire. J'ai une très bonne mémoire, ça m'aide. Et donc, du coup, pour revenir sur Hippolyte, Hippolyte, c'est un jeune homme qui fait un seul en scène. Et il nous parle, je crois que j'ai le droit de le dire, il nous parle du parcours de la petite guerre que ça peut être quand on veut sortir de l'alcool et de l'alcoolisme. Donc là, ouais, comme il y a une prog qui s'est annulée aussi en dernière minute, il va venir nous présenter une partie de son travail et puis faire des interactions aussi avec le public. Donc ça va être un moment fort en émotion, je pense.
2: Super. Et du coup, et après, ce sera la semaine d'après, c'est le 17, il y a Mourir sur scène, accompagné disque dur. Donc ça, c'est plus du clown. Le 18, on a Skildas, c'est du concert de handpan. Le 19, les Nectarines, c'est du jazz soul music. Et après, on a un bal folk, le 24... Le 25, on a un groupe de chansons françaises, duo de guitare et cordes, qui s'appelle Pamplemousse, Bancal, plus Amarios. Et le 26, il y a Poupée de son, production, Baisement de syndicat. Donc ça, c'est plus de la techno, électro, DNB, etc.
1: Quelle diversité.
2: Ouais.
1: Voilà, c'est pour donner une idée aux auditeurs. Ouais. On passe du clown au bal folk, à la chanson, au jazz. Y a une fois par mois, tu disais, Cécile, de la danse aussi.
0: Oui, il y a le bal folk. Alors, de mémoire, il me semble que c'est... Alors, c'est pour ça que je suis aussi...
2: Là, c'est le 24.
0: Alors, c'est une fois par mois, c'est un jeudi en général. Je ne sais plus si c'est le premier ou le dernier jeudi de chaque mois.
2: Là, ça doit être le dernier, ouais.
0: Ouais, je pense que ça doit être le dernier cette année. Il y a dû y avoir des petits changements. Pareil, l'été, l'hiver par contre, il fait chaud quand on va à la boulangerie. Pour le bal folk.
1: Ça fait un mal en même temps.
0: Allez-y en t-shirt. Donc voilà. Non, c'est vrai que oui, on y... comme on le disait tout à l'heure, en fait, on ne fait pas de sélection. La seule sélection qu'on va avoir, c'est de se dire est-ce que ça correspond, est-ce que ça va
2: à l'esprit de la boulangerie.
0: C'est surtout est-ce que ça va heurter les mœurs. Si c'est un truc qui est trop politisé ou trop qui est trop pour nous, on va dire non. Mais généralement, on a même eu du pogo l'année dernière, je crois. Non mais voilà, pour dire à quel point on a une palette, on accueille tout le monde en fait. Le seul truc, on veut pas des trucs polémiques, quoi, c'est tout. Sinon on accueille tout le monde, on aime tout le monde. Ah non, c'est pas vrai, on aime pas tout le monde.
2: On n'est pas sectaire.
0: Mais on accueille tout le monde, même si chacun c'est. Mais l'essentiel c'est ça.

0: Vous êtes toujours dans Patchwork en direct sur les ondes de Radio Canut. Nous, on continue un peu l'organisation de la boulange avec tout ça. Hein. Cécile est très investie et du coup, elle se retrouve au cœur aussi des différents dilemmes qu'il peut y avoir sur comment on organise ou qu'on réorganise à chaque fois. Les choses ne sont jamais marquées dans le marbre. Je voulais qu'on revienne pendant ce temps. Donc, il y a de l'impro-théâtre, il y a des ateliers. Qu'est-ce qu'on avait dit d'autre? On parle déjà de tout ça?
1: Il y a... Oui. Laura, je vais te laisser parler.
0: Il faut dire qu'il y avait des résidences en contre du bénévolat.
1: Oui, les résidences.
0: Ça reste du temps.
1: Ouais, ça par contre, ça va, je maîtrise. On propose aussi, on fait une mise à disposition des locaux pour les artistes. S'ils veulent répéter, ou parfois ils ont besoin d'un lieu pour mettre en place leur spectacle, écrire leur spectacle, répéter, ou, enfin voilà, ils ont besoin d'un lieu. Donc on propose la mise à disposition de ce lieu gratuitement quand je parle de sous. Hein. Et parce que c'est pas totalement gratuit, puisque en échange de cette mise à disposition, on demande à l'artiste de faire du bénévolat ou selon le terme de sa résidence, si c'est une résidence ponctuelle ou permanente, de faire du référanat. Donc ça, il faut pareil contacter contact@laboulangerieduprado.com ou résidence, je crois que c'est résidence au pluriel, @boulangerieduprado.com. Pour faire les demandes et en fonction des plannings, on vous propose des périodes ou pas. Et ouais, c'est chouette parce que du coup, ça permet à des artistes d'avoir un lieu et en échange, ils viennent juste passer une bonne soirée à servir des bières.
0: Oui, voilà, c'est un des cas de la boulangerie du Prado qui est un peu rare, c'est-à-dire qu'on peut faire du bénévolat aussi que pour une soirée. Ça n'est pas obligé d'engager tout le monde sur un emploi du temps, sur toute l'année. Et ça, c'est un peu plus facile pour donner un coup de main sur une soirée. En plus, on passe une bonne soirée, on voit des spectacles gratuits. Ouais. Donc, après, on soutient en chapeau quand même les artistes, ce serait chouette.
1: Bah, c'est comme ça qu'on m'avait eu. Hein.
0: une fois qu'on a mis le pied dedans aussi.
1: Bah, ouais, parce qu'en fait, tu peux participer, voir un spectacle, un concert, une pièce de théâtre, de l'impro, enfin, ce qu'il y a dans le planning. Et en échange, tu donnes juste un petit peu de ton temps, soit pour faire entrer les gens, gérer les entrées, préventer un petit peu la boulangerie, faire les adhésions, soit tu te mets derrière le bar, tu sers les bières, tu sers à boire. Et c'est plutôt cool, en fait, parce que, après, tu as envie d'y aller tous les week-ends, tu y vas tous les week-ends. Tu as envie d'y aller tous les 3 mois, tu y vas tous les 3 mois. Il n'y a personne qui va te dire « t'es pas venu, ça fait un moment ». Non. Du moment que t'es bénévole, t'as envie de faire une soirée dans la saison, tu fais qu'une, t'as envie d'en faire 10, t'en fais 10. C'est pas mal comme principe.
0: Ce qui est incroyable, c'est quand même un lieu, je n'en connais pas d'autres à Lyon, où une association culturelle ne fonctionne qu'avec des bénévoles, sans permanent. C'est aussi un peu le cas de Radio Canut, qui est aussi une exception, je crois. Après, il faudra que je vérifie auprès des autres radios, mais où il n'y a pas du tout de permanent. C'est aussi le cas où tout le monde est bénévole dans cette radio associative. Et regardez, nous, on va fêter les 50 ans cette année. La boulangerie du Prado...
2: Plus de 25 ans, c'est ça ?
0: Elle a fêté plus de 25 ans,
1: je crois. Qu'on a 26, 27, ouais. Donc, tu vas devoir inviter Rodolphe.
0: Ça fonctionne et ce serait bien que d'autres personnes croient à ces façons de fonctionner pour mettre en place d'autres lieux, d'autres espaces. Ça, je trouve qu'il pourrait y en avoir beaucoup plus. Alors bien sûr, c'est pas tout rose. Des fois, il faut remettre les pendules à l'heure, se mettre autour de la table, faire de la médiation pour chacun à ses points de vue. Mais on essaye de garder l'essentiel pour aplanir et calmer et pour que les choses tournent.
1: Après, on a une réunion tous les mois où c'est un peu une table ronde, on discute, on essaie de trouver des consensus parce que parfois on n'est pas d'accord sur certaines choses les uns et les autres et c'est normal. Mais on essaie toujours de... C'est très démocratique, en fait, parce que même si on n'est pas tous d'accord, on évoque nos sujets, on échange, et après, ça se finit souvent par un vote à main levée, et la majorité l'emporte, en fait, sur la décision. Et je trouve que c'est chouette parce que tu peux ne pas être d'accord avec quelqu'un et ça n'engage que toi, en fait. C'est... Non, c'est cool comme endroit. Moi, je, voilà, j'aime beaucoup. C'est vrai que tu as raison, c'est un très beau lieu. Moi, j'ai découvert la Boulange il y a quoi, 3 ans, 4 ans maintenant.
2: Bah ouais, oui. Ça fait pas plus longtemps que ça. Ouais.
1: Bah non, mais moi, je t'ai juste passé dire bonjour à Isa. Hein. Moi, je t'ai passé dire bonjour à Isa, 5 minutes. Mmh. Elle m'a regardé, elle m'a fait « Par contre, il faut que j'aille chercher le pain, tu m'accompagnes ?» J'ai dit « Ok.
2: Ouais. »
1: Mais moi, je pensais qu'elle allait chercher du pain pour elle.
2: Et une fois que tu rentres, tu en sors plus.
1: Je suis arrivée là-bas. Il y a Alvaro, un bénévole, qui arrive. Il dit bonjour à Isa. Mm-hmm. Il prend des bras. Genre, il me connaît depuis 10 ans. Mm. Il fait « Ah, t'es la nouvelle bénévole ?» Bah non, je ne suis pas la nouvelle bénévole. Et puis finalement, si, en fait.
2: De fil en aiguille, ça, ouais.
1: Voilà, et c'est comme ça que ça se passe un peu à la Boulange, en fait. Et moi, j'aime bien. Donc, voilà.
0: Alors, je vous pose la question à toutes les deux. Est-ce qu'on se découvre, est-ce qu'on grandit à la boulangerie du Prado, quelque part? Est-ce qu'on rencontre les autres, mais est-ce qu'on se rencontre soi-même aussi?
1: Laura?
2: Oui, bien sûr. Bah, en fait, c'est déjà de passer d'un... Enfin, moi, je ne savais pas déjà comment était, organisée la boulangerie en interne. Donc là, j'apprends beaucoup. Et du coup, voilà, je... de passer d'un poste entre guillemets à un autre, enfin c'est pas des emplois, mais moi je vois ça aussi un peu comme ça, voilà comment c'est organisé et comment ouais tu peux apporter ton aide, et c'est très riche, c'est très vaste, ou même des fois animer une impro justement du théâtre ou des choses comme ça, on se retrouve à des postes voilà qu'on n'a jamais inédits, donc c'est génial, c'est justement c'est hyper épanouissant, on apprend beaucoup hein, sur les autres, sur soi-même, sur ses capacités dans tout. Le son, la lumière, des fois on se retrouve à faire des trucs jamais fait auparavant, donc c'est génial ouais.
0: et aussi souvent au pied levé, ce qui est encore plus difficile des fois pour les professionnels.
1: Non, mais attends, parce que je t'explique Laura, enfin je vous explique là, pour le, ça fait combien de temps June, je t'ai rencontré l'année dernière je crois hein.
0: Ouais, moi ça fait quelques années que
1: ouais, l'année dernière je me rappelle, t'es venue vers moi et tu m'as dit salut, il paraît que c'est toi qui gères la Com Expo. Et je t'ai regardé, je t'ai dit, ben non, je suis pas au courant. C'était ça, je me rappelle, c'était ça. Oui. Et je t'ai regardé, je t'ai dit, ben non, en fait, je vais juste donner un petit coup de main, mais c'est tout. Et tu m'as dit, mais non, mais tout le monde. J'ai dit, ben non. Et finalement, oui.
0: Ah ouais, donc.
1: Bah, encore une fois, vous avez anticipé sur. voilà. C'est, je vous le dis.
2: Vous
1: hein,
2: voyez
1: c'est,
2: dans l'avenir.
1: C'est une vraie présence, ce boulange. Toi, tu passes juste.
0: En ton rôle, c'est une secte.
1: C'est ça, voilà, c'est une secte.
2: Attention.
1: Le mot est dit. Plus sérieusement, oui, donc du coup, t'es venue.
0: Non, c'est une plaisanterie, hein, je dis aux auditeurs. Parce que des fois, il y en a des qui n'écoutent pas le pas, second degré. Hein.
1: Non, c'est du 25e degré là même. Hein. Et du coup, voilà. Et oui, ça, pour répondre à ta question, oui, ça révèle des gens. Ça révèle des gens.
2: Enfin, du coup, moi, j'ai fait une association d'idées, ça me fait penser à un truc qui s'appelait la secte du futur. Je sais pas si vous.
0: Non, dit qu'est-ce que c'est
1: la secte des boulangeois.
2: Un groupe de musique ou un truc comme ça qui s'appelait la secte du futur. Mais ouais, c'est tu entrevoir dans l'avenir plus le côté. Mais c'est vrai qu'une fois que ouais, t'es enrôlé, mais il y a combien de bénévoles en tout maintenant? Il y en a 5, il y en a une centaine. Mais c'est vrai que des récurrents, il y en a beaucoup moins.
1: Après, il y a des noyaux durs, on va dire. Et effectivement,
2: tu prends
1: Eva, elle est là et. Et heureusement qu'elle est là.
0: Il y a des piliers. Il y a des piliers qui sont là pour coordonner, connaître l'ensemble, voilà. L'histoire aussi de ce lieu, pour garder l'âme, l'esprit un peu.
1: Voilà, et
0: le
1: puis
0: transmettre.
1: Après, tu as des gens comme ma binôme, ma petite binôme que j'embrasse très fort d'ailleurs, Anne.
0: Coucou Anne.
1: Mais oui.
0: Yann aussi, coucou Yann. Ouais, Clément, voilà. Florent, oula, si on commence à citer tout le monde.
1: Non, c'est bon, on va pas.
2: On vous embrasse tous.
1: On vous embrasse tous, on passe très fort. Et par exemple, Anne, elle était à la Com Expo il y a quelques années, elle est partie de la boulange parce qu'elle avait besoin de souffler.
0: Puis là, elle revient. D'autres bénévolats aussi.
1: Voilà, faire d'autres choses. Et puis là, cette année, elle revient avec moi. Donc, ouais, c'est aussi ça, la boulange. On y est, on est bien, on part parce qu'on a besoin aussi de parfois de prendre du temps pour nous. Et puis, on y revient, je pense, en fait. Enfin, en tout cas, moi, dont
0: pour y revoir les amis qu'on s'y est fait, tout simplement.
1: Mmh. Oui, aussi.
0: C'est une vraie vie associative, une vraie vie sociable qui évite d'être aussi isolée. Y a des fêtes des bénévoles aussi, spéciales.
1: Oui.
0: Des moments où on se rend compte qu'entre bénévoles.
1: Voilà. Qu'entre nous.
0: En mode convivial, voilà. C'est pas pour faire des réunions.
1: Oui, bah oui.
2: On fait pas que bosser à la boulangerie.
1: Bah, est-ce que c'est
2: on travaille beaucoup quand même.
1: Est-ce que c'est vraiment du taf en fait?
2: Non, mais bon.
0: Il y a des responsabilités quand
2: même.
0: Hein. C'est-à-dire que, par exemple, toi, cette année, Laura, je t'ai envoyé un flyer, comment on appelle ça, un outil de com. Toi, oui. tu es censé les mettre sur Internet. Comment tu travailles en amont?
2: Non, en fait, normalement, c'est pas à moi de faire ça. C'est à Sophie.
1: Sofrep.
2: Sofrep.
0: On lui fait coucou aussi. Voilà encore des piliers, ouais, Sofrep.
1: Ouais, la
2: Et
1: so-so.
2: Du coup. Et ouais, c'est plutôt elle qui met en ligne ouais, sur les réseaux. Ouais. Et puis, mais moi, je fais ma petite com à côté parce que j'ai ma petite activité aussi là-dessus. Mais,
0: parce que toi, t'es un peu geek, on va dire, c'est ta formation informatique, tout
2: aussi,
0: ça.
2: Aussi, ouais, de base. Mais ouais, c'était. Moi, j'avais en ambition aussi le fait de promouvoir aussi des projets artistiques. Et donc, voilà, dès que j'ai l'opportunité, quand c'est des amis, quand c'est des choses comme ça, là, je les mets en avant. Et voilà, mais sinon, ouais, tous les mois, en fait, les affiches de chaque programmation. Ouais.
0: Alors, tu dis, tu les mets en avant
2: sur tous les réseaux,
0: alors...
2: sur le site boulangerieduprado.com/programmation.
0: Il y a le site, ouais. Pour trouver les informations, il y a quoi? Il y a un Facebook, il y a un Insta.
2: Facebook, Insta, ouais.
0: Tout ça,
1: c'est trois...
2: Oui.
0: Ok. Mmh. Bon, bah, vous avez vraiment toutes les informations facilement attrapables sur ces trois liens.
2: Ouais.
0: Et puis, bien sûr, je les mettrai en lien sur le blog de Radio Canu. Parlons un peu plus personnellement, Laura. Est-ce que tu as des événements, toi, sur tes groupes? Tu as deux, trois projets? Tu as deux, trois groupes? Je ne me souviens plus exactement. Le...
2: 3-4 projets, ouais. Mais là, je n'ai pas d'événements à venir à la boulangerie.

0: Il y a aussi des artistes musicaux qui
1: Chroma
0: passent,
1: Festival.
0: K-H-R-O-M-A, ouais.
1: Du 12 et 13 septembre, avec une très belle affiche, j'aime beaucoup. C'est toi qui l'as fait ?
0: Ouais, c'est en chantier. Non, on va dire que j'ai été aussi un peu. Enfin, j'ai
1: art
0: aidé un peu à
1: faire. Art visuel et musique.
0: Ouais, à faire aussi le l'affiche, pas l'affiche, mais comment ça s'appelle, le dépliant aussi, où il y a la programmation. Donc là, j'ai un peu aussi aidé là-dessus. Il y a pas mal de sponsors. C'est voilà, en collaboration avec la mairie, évidemment, de Tenay, et plein d'autres sponsors, donc des artisans locaux et autres organismes à portée, voilà, régional.
1: Au cœur du budget.
0: Yes.
1: D'autres événements dont vous voulez parler pour cette rentrée? Je sais qu'il y a Agendar ce soir, ils font une chorale karaoké. Est-ce qu'il y a des choses que vous avez vues récemment à Lyon ou que vous allez voir? On pourrait aussi parler d'autres lieux, d'autres espaces culturels.
0: Par exemple, j'ai vu
1: Soudain hier, c'est assez impressionnant, ce film qui dure 3 heures, qui parle des EHPAD. Ah. C'était un peu un moment fort. J'ai vu à Bellecour, au cinéma Bellecour. Pardon Laura, je te...
0: Non, c'était juste pour préciser, en fait, pour le chroma aussi, pour les horaires, juste le samedi, donc je passe à 18h30 pour un set d'une heure, et aussi à la fin de mon set, il y aura une artiste que j'ai programmée aussi qui s'appelle Cody Blackstone et qui repassera le dimanche à 13h30, si je ne dis pas de bêtises, et qui sera, voilà, avec son groupe de musique, voilà. Moi, je passe seule, plus elle à la fin le samedi, voilà.
1: Super, et on va bientôt rendre l'antenne. Qu'est-ce qu'on peut dire d'autre, Cécile? D'autres informations? Les Métastars, tu as pas leur programmation?
2: Les Métas, si, elles passent le 8 octobre à Charlie. Mais il faut regarder leur
1: Facebook. C'est un petit village, oui, donc voilà. Stand-up.
2: C'est un petit... Voilà, il faut regarder leur stand-up.
1: Ben, on mettra
2: regarder leur Facebook sur les Métastars.
1: C'est un stand-up qu'elles font chacune à leur tour. C'est des textes qu'elles ont écrits elles-mêmes. Elles passent
2: qu'elles ont co-écrit, ont écrit sous la direction de Bamba. Bamba, c'est un jeune stand-upper lyonnais et qui est adorable. D'ailleurs, je lui fais des gros bisous, même si je sais qu'il n'écoute pas parce qu'il n'est pas là. Il est au Québec, je crois, en ce moment. Donc voilà, et elles ont travaillé sous sa direction. Elles étaient 4, elles sont passées à 3. Et maintenant, elles sont à nouveau 5, parce que malheureusement, cette espèce de bestiole se reproduit. Donc voilà, et voilà, elles passent donc le 8 à Charlie, je ne sais plus exactement où, mais c'est un petit village, donc on trouve vite. Et elles passent le 22 à la boulangerie. Et la boulangerie, moi, je rappelle juste que c'est au 69 rue Sébastien Griff, à Lyon 7e.
1: Ça ne s'invente pas, c'est au 69.
2: c'est une boulangerie, que veux-tu. Et c'est avec un grand plaisir qu'on vous accueille à partir du 10 septembre. June, tu seras là, puisque tu exposes. Et moi, je serai là aussi, puisque j'aime bien vous suivre jusqu'au bout.
1: Il y aura Alex qui était déjà venu, photographe, Olivier Guérold que tu as rencontré déjà, qui reviendra faire une expo.
2: Et il refait une expo le 8 octobre.
1: Il y aura également Théo qui est un dessinateur de talent. Il y aura également Edwige. Et qui est-ce que j'oublie?
2: Aïssa.
1: Et Samuel, exactement. Aïssa, calligraphe oriental, et Samuel qui présente ses peintures sur Lyon, pareil, qui fait l'école Émile Cole, enfin voilà, plein de talents dans une grande diversité. C'est 7 artistes sur... Laura, tu voulais rajouter?
0: Je me suis plantée, ouais, c'est ce que je pensais. C'est le. Elle va m'en vouloir après. C'est à 14h30 le dimanche pour Cody Blackstone. Et en fait, c'est une artiste lyonnaise qui a aussi, par exemple, fait des premières parties avec Michael Jones, un des musiciens qui a joué avec Goldman, entre autres. Et donc voilà, ça promet. Et puis, en général, ouais, il y a pas mal de gens, il y a des fanfares, il y a pas mal d'animations en fait sur place, ou des ateliers, des choses comme ça, où on peut faire du graphe. Voilà, il y a plein de choses diverses et variées. Donc voilà.
1: Alors, bien sûr, je n'ai pas eu le temps de citer toutes les personnes qui participent à la boulangerie du Prado, mais je les invite à venir dans Patchworld parler également, témoigner de leur fonction, dans leur choix de faire du bénévolat dans des lieux culturel.
0: Voilà. Engagez-vous, qui disent. Non mais rejoignez-nous, clairement.
1: Et puis, j'embrasse très fort les Métastars. On va faire un petit coucou à Flo. J'espère qu'elle nous écoute. Allez,
2: fait pas pleurer. Hein.
1: Ouais, mais bon, elle était venue ici. Donc...

0: artiste.
1: Ouais, je sais.
0: J'espère qu'on pourra lui rendre un hommage bientôt.
1: Ben oui, le...
0: Ah, punaise. Son anniversaire en février.
1: C'est voilà, et puis c'est aussi pour ça que... Ah, c'est la séquence émotion, là.
0: Oui.
1: C'est pas aussi pour ça. En fait, à la base, les métas, on les avait programmés sur le vernissage avec Olivier. Puisque c'était très symbolique, elles sont venues l'année dernière à la Boulange. Et en fait, une des métastars était une de mes amies les plus proches, donc voilà, c'est un peu compliqué. Et puis là, du coup, cette année, j'avais vraiment besoin et envie que les métas reviennent. C'est pour ça que, bah, du coup, elles reviennent le 22 octobre. Je suis désolée. Hein.
0: Alors, mec, tu m'as présenté l'année dernière, Flo, j'aurais aimé la connaître plus longtemps, mais je suis vraiment ravie de t'avoir rencontrée et d'avoir pu à un moment partager cette belle rencontre.
1: Flo, c'était une boule d'énergie, une boule d'amour, et voilà, et je sais où elle est, elle nous regarde, et elle m'énerve quand même, parce qu'elle est plus là. Mais bon, elle est quand même là toujours, mais voilà, donc du coup, non, les métas, elles passent le 22 octobre, et puis moi, je serais contente de revoir, je pense qu'elles m'écoutent, et elles savent comment je les appelle. Ce que je les appelle, c'est les petites cancéreuses d'amour. Voilà, c'est parce que ça fait toujours peur de s'attacher aux gens quand on sait qu'ils vont partir. Enfin, que la probabilité qu'ils partent est plus forte. Mais et je les remercierai toujours. Et ça répond aussi à ta question de tout à l'heure sur le fait est-ce que la Boulange nous fait mûrir ou pas.
2: Oui.
1: Oui, ça nous fait mûrir parce que. C'est vrai que ça a été compliqué pour moi. J'ai été super entourée. On m'a vraiment entourée à la Boulange à ce moment-là. Donc ça, j'ai pas de mots. Et aussi, j'ai perdu mes mots du coup. Moi qui parle tout le temps. La Boulange, elle fait grandir, oui. Oui.
0: On n'est pas seul en tous les cas, on est accompagné, on est entouré. Et il y a le festival Parole de Femmes à Jeanne d'Arc qui va avoir lieu en Octobre Rose, donc c'est dans.
1: Voilà,
0: c'est national. Tu vas organiser avec les Métastars, donc c'est pour ce moment-là.
1: Ouais, et puis là, on est en train de regarder si, ce qu'on fait ou ce qu'on ne fait pas. Et mes petites cancéreuses d'amour, je leur fais des gros gros bisous, je les aime très fort. Et à très bientôt les filles. Et voilà.
0: Voilà, c'était Patchworld, c'était en direct tous les vendredis de 16 à 17h. Merci Laura.
2: Merci.
0: Merci Cécile.
1: Merci à toi et puis merci à vous tous les auditeurs. Et bon nombreux.
0: Bonne rentrée, très chaleureuse pour ce vendredi 4 septembre 2026 sur l'antenne de Radio Canus. Et en direct, dans un instant, c'est Kilimandjaro avec Arnold qui prend cette rentrée pour sa deuxième année. Voilà. Et n'oubliez pas, ventre affamé.

Et donc, vous êtes bien sur Radio KNU 102.2 FM et vous avez écouté Youssoupha pour la Roïd Expérience, Sidoussi Fouya et MC Carole et Carole Conca 100% féminista. Et oui, toujours féministe sur Radio KNU, bien sûr.

Une petite session reggae sur Radio Canu, La Rebelle. Nous avons commencé avec un instrumental, un dub de Clive Hunt, le dub du morceau Grooving. Juste après, il y avait George Nooks et une reprise du morceau Police and Tease. Et à l'instant, c'était le chanteur anglais Sandino avec le titre Top Shota sur Radio Canu 102.2.

Allô, allô, vous êtes bien sur Radio Canu 102.2, la plus rebelle des radios. On écoutait actuellement Merle et le morceau Funny Like to Dance. Juste avant, il y avait Central Line Walking into Sunshine et on avait commencé cette petite session de bande continue avec Zaki Force Funk et son tube Body Rock Shotgun.

vous écoutez Radio Canu et là on vient d'écouter Faced avec When I Was a Young Girl. Juste avant c'était Réveil, le groupe lyonnais avec Time and Death, et encore avant c'était Sally Ford pour le titre I Swear.

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On vient de s'écouter dans l'ordre Kim Gordon, l'emblématique leaduse de Sonic Youth avec le morceau Bye Bye. Juste après, c'était Sleaford Mods avec Force 10 from Navarro. Et juste là, c'était un groupe lyonnais, Unum, avec Diablo Rosso. 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

Et vous êtes toujours sur Radio Canu 102.2. On vient d'écouter Juste Chani avec Dimelo, Satin Escumbia de Anarchia Tropical et Energy de Sampa the Great.

Et vous êtes toujours à l'antenne de Radio Canu 102.2. Pour les bandes continues, on vient de se faire une petite bande un peu éclectique puisqu'elle commençait avec le shoegaze musclé des Texans de Ringo Destar qui nous chantait le heavy metal Suicide. Ensuite, une virée du côté du génial saxophoniste Colin Stetson qui faisait Judges avec son jazz drone expérimental. Et enfin, on terminait avec le rock psychédélique, chamanique, sous influence de drogue et de gospel, de Spiritualized et de Jason Pierce, qui sur l'album Let It Come Down nous chantait Out of Sight. 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

Vous êtes toujours à l'écoute des bandes continues sur Radio Canu, la plus rebelle des radios. On écoute tout de suite en ce moment donc, c'est Qui donc de Douche Froide. Avant ça, c'était Safe in Your Skin, puis Where Am I, le title fight. 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

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À l'instant, c'était Hey Little Witch Girl, juste avant Humbert Humbert avec Malgré Moi, et encore avant la chanteuse Mel avec You, ou, yeah, yeah, yeah, ou, yeah, yeah, yeah, Radio Canu.

0: Et les bandes continuent de Radio Canu avec Sarah McCoy et Beautiful Stranger, suivi de...
1: De Billy the Kick qui nous parlait de cet immonde inceste.
2: Et les hurlements de Léo qui reprenait Mano Solo qui parlait de cet immonde fascisme.

Oui, oui, le morceau, c'est dans le même sens. C'était Van Van, Grâce et Volupté, à l'instant sur Radio Canu, la plus feu-ou des radios, que des morceaux feu-ou. Juste avant, il y a eu Théodora avec Miss Kitoko, et encore avant, Little Sims avec Point and Kill. 102.2, la plus rebelle.

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Et oui, il est vendredi, on est le 4 septembre. Et c'est une pré-rentrée pour Noise Pollution. Alors vous allez me dire, pourquoi c'est une pré-rentrée et pas une vraie rentrée, parce que tout le monde quasiment est rentré en... aujourd'hui. Ben non, tout le monde n'est pas rentré. Raph, le petit padawan, l'homme qui co-anime et qui passe les morceaux qui font du bruit, et ben lui, privilégié s'il en est, il est encore en vacances, les pieds en éventail. Alors pas au soleil, parce qu'en fait aujourd'hui, quand on part en vacances et qu'on pour pas rester à Lyon, où il fait 40 000 degrés, on va plutôt au pôle Nord. Donc il est peut-être en Sibérie, au pôle Nord, en Antarctique, donc de l'autre côté au Sud, on sait pas. En tout cas, il est sûrement au frais et en vacances, et donc il ne rentrera que la semaine prochaine, ou la semaine prochaine, ce sera la vraie rentrée de Noise Fucking Pollution, où on passera à toutes les nouveautés qu'on a glanées cet été, parce que malgré les vacances, les disques arrivent. Et oui, ils sortent quand même. Même quand Noise Pollution n'existe pas. Même quand Noise Pollution est en pause. Même quand Noise Pollution a les pieds en éventail autour de la piscine. Bon, bref, voilà, on ouvre cette émission. Alors, comme c'est une pré-rentrée que je suis tout seul, ben je fais une émission un peu particulière. Je fais une émission où je passe des morceaux longs. Vous savez, c'est la sixième itération, le sixième numéro de cette série. Ce n'est pas trop long, car dans notre musique, il y a pas mal de morceaux qui sont un petit peu longs et qu'on passe pas tout le temps dans l'émission, parce que quand on a un morceau de 20 minutes, ça bouffe un peu le temps de tout le monde quand il y en a un des deux qui passe ça. Donc on le réserve pour des émissions spéciales, et c'est le cas aujourd'hui. Nous allons faire 2 heures d'émission avec 6 morceaux, et oui, 6 morceaux récents et moins récents, plus anciens. Long que nous n'avons pas diffusé ou peu diffusé, ou souvent pas diffusé quand même, faut le dire, parce qu'ils étaient trop longs, et pas parce qu'ils étaient pas assez bons, puisqu'on va passer que des choses merveilleuses. C'est ça qui vient avec l'entrée de Noise Pollution, ou la pré-entrée, c'est qu'on va vous passer du bonheur. Bon, après, il faut apprécier ce genre de musique, sinon c'est moins le bonheur, il faut quand même le dire. Et on commence par un disque sorti cette année, donc une quasi-nouveauté, même si la date de quelques semaines, voire mois maintenant. C'est le groupe Elder. Elder, au départ, c'est un groupe américain, et puis finalement, ils ont migré en Allemagne. Ils ont trouvé ça pas mal, l'Allemagne, voire Berlin, en fait, même plus particulièrement. Et ils sont restés à Berlin. Et ils ont continué leur carrière, donc ils sortent des disques. Celui sorti cette année s'appelle Through Zero, et c'est leur 7e album, c'est pas mal quand même. Depuis 2006, donc le groupe a 20 ans cette année. 7e album, plus un peu particulier, qui s'appelle Eldovar, et pas Elder, le nom du groupe. C'était un mélange entre les musiciens de Elder et les musiciens de Cadavar, un vrai groupe allemand, mais de Berlin. Et donc ils avaient fait cet album ensemble, Eldovar, pendant la période du Covid. Ils en avaient profité pour faire un truc un peu différent. Alors ça se rapprochait plutôt de la musique de Elder que celle de Cadavar. Alors Elder et Cadavar sont classés tous les deux en stoner, mais en stoner on peut mettre des choses assez variées. Cadavar, c'est du stoner assez classique, voilà, des morceaux un peu courts, ultra dynamiques. Elder, c'est le stoner psychédélique, donc on a des morceaux plutôt longs, d'où leur place dans cette émission, avec des morceaux un peu lancinants, un chant qui n'est pas du tout un chant stoner classique, qui est un chant plutôt éthéré, qui dénote un peu d'ailleurs avec cette scène traditionnelle stoner. Et voilà, et les albums sont en général excellents, comme c'est le cas de ce Through Zero, un album qui contient 6 morceaux, un petit court à la fin, un petit instrumental en avant-dernier, et 4 morceaux, vraiment 4 morceaux de pur Elder. On va écouter le 3e, le morceau éponyme, celui qui donne son nom à l'album, Through Zero, qui fait 9 minutes 06 de bonheur, avec une belle montée en puissance. Voilà, c'est du Elder, c'est toujours très très réussi.

enchaîner avec le morceau suivant, puisque les morceaux sont enchaînés sur cet excellent 7e album de Elder Fruit Zero. Et on a écouté le morceau du même nom. Voilà, 9 minutes de stoner psychédélique. Vraiment excellent. Moi, je trouve cet album assez incroyable. Donc, pour un disque sorti cette année, qui sera sûrement dans nos classements de fin d'année, mais ça, on verra, puisqu'il nous reste encore quand même quelques mois, 4 très exactement, de nouveautés devant nous. Alors, toujours dans cette émission de Noise Pollution spéciale, on passe des morceaux longs. On va revenir vers un groupe un poil plus connu que Elder, même si Elder commence à être bien connu dans la scène, metal et stoner. Mais là, bon, on va passer un petit morceau de Metallica. Oui, alors c'est le groupe de métal le plus connu de la planète, voire de l'univers. Alors on va revenir, il n'y a pas énormément de morceaux très longs, hein, chez Metallica, sauf sur un album un peu particulier, qui était le 4e, qui s'appelait le Injustice for All. Album un peu compliqué pour Metallica. D'abord, c'est l'album qui vient après Master of Puppets, l'album qui va permettre à Metallica d'avoir un peu plus de succès. Album qui va être marqué sur la tournée en septembre 86 par la mort du bassiste historique de Metallica, Cliff Burton. Et suite à ça, bon, bah, il faut se relever. Ils vont se relever dans la douleur, puisqu'ils vont bosser Jason Newsted, sortir un maxi de reprises phénoménales en termes de son, en termes de tout. Et puis il faut se remettre au boulot. Et Metallica décide de reprendre le producteur Fleming Rasmussen, non pas par choix, mais parce qu'ils n'avaient pas trouvé autre chose. Et ils vont surtout coproduire le disque, et c'est peut-être le défaut de ce disque, et de ne pas avoir donné de pouvoir à un producteur pour leur dire là ça va, ça va pas, etc. Donc c'est Metallica qui dirige tout, et on a un album donc très long, avec des morceaux très longs et parfois trop longs, parce que on a l'impression d'une suite de riffs, mais ça fonctionne quand même pas mal. Ce qui fonctionne pas, c'est le son, hein, c'est le disque. Alors c'est pas le pire en termes de son sur les albums de Metallica, il y a Saint-Anger qui est inécoutable pour moi en termes de son. Là, le Injustice for All, c'est juste que Metallica, en tout cas les membres historiques, sont des gros cons, et en tout cas l'étaient à l'époque, et ils vont s'amuser à saboter l'enregistrement et le travail du nouveau bassiste, Jason Newsted, ce qui fait que sur cet album, on n'entend pas la basse, en fait, ils ont enlevé toute la basse. Ce qui est bien dommage. Après, ils vont s'acharner sur Newsted pendant longtemps. Des musiciens assez irrespectueux des autres. Alors depuis, je pense qu'ils ont un peu grandi, mais c'était des jeunes adultes très très très bêtes, et très méchants du coup. Donc voilà. Alors cet album est quand même bien. C'est les premières trahisons aussi de Metallica. On se rappelle du morceau One. One, pourquoi c'est une trahison? Pas parce que c'est une ballade, pas parce que c'est le premier gros succès, hein, de Metallica, mais parce que Metallica avait juré de ne jamais faire de clip vidéo, et ils vont faire un clip vidéo pour One. Après, voilà. Les trahisons de Metallica vont se suivre pendant des millions d'années. Mais voilà, en tout cas, cet album a quand même la particularité d'avoir des morceaux longs et très réussis, notamment le morceau éponyme qui s'appelle Injustice for All, qu'on va écouter tout de suite, donc qui fait presque 10 minutes, donc extrait de l'album du même nom.

Voilà donc Metallica, extrait de ce disque Injustice for All, donc quatrième album pour le groupe, dernier vraiment trash avant le retour du trash il y a quelques années, et avant le fameux Black Album qui va tout exploser et faire exploser d'ailleurs Metallica, dans tous les sens du terme, et notamment dans le sens commercial du terme. Donc voilà, Injustice for All, un album que j'ai détesté à la sortie, que je n'avais même pas acheté, que j'avais écouté en avance, que j'avais eu en cassette. Avant la sortie du disque, qui était fin août, il y a 40 ans, hein, fin août, pas il y a 40 ans, fin août 88, il y a 38 ans. Et il m'a fallu plusieurs années avant d'accepter le fait qu'on n'entende pas de basse, voilà, cet album est un son un peu particulier. Mais finalement, c'est un disque qui est quand même très bon, même si on est loin de la qualité des trois premiers qui sont pour moi imbattables. Mais ça, c'est une autre question. Il y a débat toujours sur est-ce que le Black Album est un très très bon disque? Est-ce que Injustice for All l'est aussi? Voilà, je rentrerai pas parce que chacun a son avis finalement. En tout cas, on poursuit cette émission de Noise Pollution, donc émission 671, émission de pré-rentrée où je suis seul dans le studio pour présenter quelques disques et des morceaux longs. Donc puisque c'est la sixième émission autour de ce thème, ce n'est pas trop long. Ce n'est jamais trop long, je ne sais plus d'ailleurs comment je l'appelais. En tout cas, on poursuit alors là avec un truc un peu particulier, parce que c'est un morceau très long, mais je ne vais pas passer en entier, vous n'avez qu'à voir. Et je vais en passer que la moitié du morceau. Pour pas que l'ensemble soit pas bien, mais que c'est un poil long et qu'on va quand même diversifier cette programmation. Donc, petit à petit, enfin, à la fin de l'émission, il y aura deux gros morceaux de métal extrême que j'ai quand même en stock. Bien que d'habitude, ce soit plutôt Raph qui soit responsable de ça, mais là, j'ai un morceau de death metal et un morceau de bien extrême aussi dans ma besace. Mais pour l'instant, on est dans la partie mélodique de l'émission. On va aller en Norvège avec un groupe monté entre autres par Tjort, dont Tjort il est bassiste d'un groupe de black metal assez connu qui s'appelle Emperor, donc une belle carrière avec Emperor. Et puis à un moment il a monté avec d'autres gens Green Carnation, un groupe résolument différent du black metal, très très loin du black metal, puisqu'on est alors sur le premier album un peu dans le doom, et puis petit à petit le côté gothique va apparaître, voire le côté progressif va apparaître. Donc Green Carnation, ils sont dans l'actualité puisque le nouvel album est sorti aujourd'hui. C'est le troisième volet de la trilogie dont le premier album était sorti il y a un peu moins d'un an. Oui, ils ont fait trois albums en un an, mais ça on en parlera peut-être dans les émissions normales de Noise Pollution à partir de la semaine prochaine. Là on revient sur le deuxième album, ils en ont fait neuf du coup en tout, Green Carnation, qui s'appelle Light of Day, Day of Darkness. Alors quand il sort cet album, personne attend quoi que ce soit, on est en 2006. Faut dire que bon, le premier album était sympathique mais n'avait pas marqué non plus qui que ce soit. C'est un album qui était instrumental où ils avaient rajouté quelques invités pour faire du chant. Là, c'est un vrai groupe, hein, avec le chanteur qui va être le chanteur attitré de Green Carnation, avec une voix très mélodique d'ailleurs. Et ils sortent ce que j'appelle le véritable premier album, Light of Day, Day of Darkness. Et particularité, ben, c'est qu'il n'y a qu'un seul morceau sur ce disque. Alors, c'est pas un assemblage de petits morceaux, c'est vraiment un seul morceau dans sa continuité. D'ailleurs, il n'y a pas de séparation nulle part. Donc, un seul morceau de 60 minutes 06. Voilà, pour tout vous dire. Un morceau qui est assez incroyable, hein, qui passe par des parties un peu métal, des parties moins métal. Enfin, voilà, il y a un peu de prog, il y a un peu de tout. C'est certainement le meilleur disque, hein, de Green Carnation. Le plus prétentieux, bien sûr, parce que voilà, quand on sort un deuxième album où il y a un seul morceau de 60 minutes, c'est pas évident quand même. Ça veut dire qu'on se la pète un peu. Mais ils ont bien raison de se la péter. D'ailleurs, sur cet album, en fait, c'est Tjort qui a tout composé. Donc, lui qui vient du black metal et de Emperor. Après, sur le reste de la discographie de Green Carnation, Tjort va pas être le seul compositeur. Hein. Il y en a d'autres qui vont intervenir.
Donc je vous propose de passer, d'écouter un peu plus de la moitié du morceau, 32 minutes à peu près, parce qu'il y a un gros break en fait au bout de 32 minutes, et on a après on repart dans des choses un peu plus différentes, un peu variées, et du coup je me dis qu'on va se faire la première partie de 32 minutes, ça va nous donner une bonne idée de ce qu'est cet album excellentissime de Green Carnation, donc groupe finlandais, non, norvégien, issu de la scène black metal. Donc voilà, c'est le morceau, il n'y en a qu'un, donc ils ont donné le nom de l'album, hein, Light of Day, Day of Darkness. Et c'est donc le groupe Green Carnation.

Voilà, le morceau continue encore, il reste 27 minutes, mais là on a eu une bonne idée de à quoi peut ressembler un morceau de 60 minutes et 6 secondes fait par Green Carnation sur leur deuxième album Light of Day, Day of Darkness. Voilà, donc dans l'actualité le groupe y est, puisque le nouvel album est sorti aujourd'hui, on en parlera dans les semaines qui viennent dans Noise Pollution, quand Noise Pollution, l'émission métal de Canu, reprendra sa forme traditionnelle. Avec le retour de Raph, dit le petit padawan ou le survivant, qui revient la semaine prochaine, et on fera notre vraie rentrée 17e si je me trompe pas trop, de Noise Pollution sur Radio Canu. Alors un dernier titre mélodique et après on passera de la musique un peu plus extrême, voire beaucoup plus extrême, et on va écouter un morceau d'un groupe qui nous vient de Springfield dans le Missouri, qui est toujours actif et qui s'est pourtant formé en 1979, donc ça commence à faire un certain temps. Un trio incroyable qui n'a pas eu le succès qu'il méritait, qui n'a toujours pas d'ailleurs le succès qu'il méritait, mais qui est toujours là. On va parler des King's X, donc groupe américain qui a brillé dans les années 90 notamment, avec une série d'albums incroyables, dont celui qu'on va s'écouter aujourd'hui, qui est un extrait de l'album qui s'appelle Face Up Love. Alors d'ailleurs, quand on entend ce titre, la foi, l'espoir, l'amour, on se dit tiens, c'est, on dirait un groupe chrétien et tout, etc. Et oui, c'est pas faux. King's X était classé à l'époque dans les groupes chrétiens. Alors faut dire que nous on connaît pas ça chez nous, mais aux États-Unis d'Amérique, il y a une énorme scène de musique chrétienne dans tous les genres et notamment dans le rock et le metal. Et il y a des magasins spécialisés qui vendent que des articles liés à la religion, et on trouvait les disques de King's X dans ces magasins. Donc voilà. Le truc, c'est que quand même King's X, qui officiellement n'était pas un groupe chrétien, mais qui avait ces paroles qui étaient un peu qu'on pouvait rapprocher hein, de ce qu'on pouvait trouver chez les chrétiens. En fait, à un moment, ils se sont fait bannir de tous ces magasins. Pour une raison simple, c'est qu'en 98, le bassiste et un des chanteurs du groupe, Doug Pinnick, fait son coming out et révèle son homosexualité. Et donc ça, c'est pas compatible pour les chrétiens américains. Donc ils se font virer de ces magasins qui vendaient des articles liés au christianisme et à la foi en Jésus, Marie ou je ne sais quoi. Et ils se font virer de tout ça. Aujourd'hui, Doug Pinnick dit qu'il est agnostique, mais c'est assez marrant de voir tout ça. Alors, vu d'Europe, en fait, on n'a jamais considéré comme King's X comme un groupe religieux, ni chrétien, ni quoi que ce soit. C'était juste un excellent groupe, un excellent trio qui fait une musique qui a des inspirations du côté des Beatles en termes d'harmonie vocale, et puis sinon qui a une musique entre le blues et le métal. Ils ont sorti au moins les premiers albums, moins 6 ou 7 qui sont vraiment référentiels, qui sont excellents, qui sont incontournables. Puis après, la fin de carrière sera plus aléatoire, mais ils sont toujours là. On les a vus une fois à Lyon d'ailleurs, au Ninkasikao. Et on va écouter donc, alors en général ils font des morceaux courts hein, qui font entre 3 et 5 minutes, mais il y a un morceau que j'aime bien parce que la fin elle est très lancinante, elle est très calme, c'est le morceau éponyme Face Up Love de cet album qui a dû sortir au début des années 90 si ma mémoire est bonne, en 90 pile, voilà. Et on va écouter ce morceau du trio King's X.

On avait enchaîné, voilà, Face Up Love, donc extrait du troisième album des Kings X. Voilà, un groupe qui continue d'exister, qui a sorti vraiment des disques excellents. Et c'est le morceau le plus long de leur discographie, ce morceau de 9 minutes 23, avec voilà, cette partie finale très lancinante. Donc voilà, alors on a fini un peu la partie mélodique de l'émission, on va passer des trucs un peu plus extrêmes maintenant, faire comme si Raph, mon camarade, était revenu de vacances. Je veux pas l'imiter parce que je sais pas imiter les gens, mais voilà, maintenant c'est lui qui parle, voilà, même si c'est un groupe qui l'écoute pas. On va passer du death metal, donc un groupe anglais qui est assez récent, qui s'est formé en 2013 et qui a sorti cette année, donc c'est une nouveauté, j'en ai passé une fois dans une émission normale de Noise Pollution. Ils ont sorti donc cette année, il y a quelques semaines, leur deuxième album sur le label Metal Blade Records. Alors c'est un groupe assez dingue, on peut quand même le dire, qui pratique une musique assez inaccessible, inabordable, qui part dans tous les sens, puisque nous avons sur ce deuxième album 78 minutes de musique. En fait, le CD, il est plein à ras-bord, on ne peut pas rajouter une seconde de plus. 78 minutes de musique pour 5 morceaux seulement. Donc grosso modo, il y a 3 morceaux d'une dizaine de minutes, un peu moins. Il y a un morceau de 30 et un morceau de 20 minutes. Ce soir, on va écouter le morceau de 20 minutes. J'ai hésité avec le morceau de 30, mais voilà. J'aime bien les deux. Alors j'adore même, je suis très très fan de ce groupe. Alors on est dans le death metal, mais un death metal, donc vous imaginez, avec des morceaux longs très progressifs. Petit côté trash aussi, parfois un petit côté jazz, hein, avec des parties qui peuvent rappeler Cynic, le groupe qui mélangeait death metal et jazz, et puis rock progressif. Ça peut faire penser aussi à Vector dans le même genre, ou à Voivode, pour le côté un peu dissonant. Donc voilà, là, le groupe s'appelle donc Cryptic Shift, deuxième album, que je trouve exceptionnel, mais c'est quand même réservé à des oreilles aguerries, parce que c'est pas facile du tout de trouver les structures, de s'accrocher à quelque chose. Ça part un peu dans tous les sens, mais finalement c'est assez bien construit. C'est pas des bouts de musique mis bout à bout, pas du tout. Alors on va écouter le morceau éponyme, une fois de plus, qui donne le nom à l'album, qui s'appelle donc Overspace and Supertime. Donc le groupe s'appelle Cryptic Shift.

Et voilà, il est 21h44 à la pendule de la plus rebelle des radios. Vous écoutez toujours Noise Pollution pour cette 671e émission. Émission spéciale avec des morceaux longs. Donc là, on vient d'écouter Cryptic Shift, donc groupe anglais qui a sorti il y a quelques mois son deuxième album, Overspace et Supertime. Et on vient d'écouter le morceau qui porte ce nom-là et qui dure 20 minutes et 22 secondes. C'est pas le morceau le plus long de l'album, puisque le morceau le plus long de l'album fait une trentaine de minutes. Donc voilà, c'est du death metal qui part dans tous les sens, comme vous avez pu vous en rendre compte si vous avez tenu sur l'ensemble du morceau. Voilà, donc il reste un quart d'heure à Noise Pollution avant d'aller se coucher, voilà, parce que bon, voilà, c'est fatigant. Donc je vous rappelle que c'était une émission de pré-rentrée, que c'est pour ça que je suis tout seul. La semaine prochaine, c'est la véritable rentrée de Noise Pollution avec le retour de Raph, le petit padawan. Donc là, on aura une émission consacrée essentiellement aux nouveautés de l'été et de la rentrée. Ce sera donc la semaine prochaine à 20h sur Radio Canu. Et on va se quitter avec un dernier morceau qui dure une quinzaine de minutes, pile poil pour terminer l'émission. On va aller en Suisse en 2006 lorsque Celtic Frost sort son sixième album. Une sorte de miracle, puisque Celtic Frost a officié dans les années 80 avec une musique extrême sur les deux premiers disques, sur le troisième, une ouverture avec des choses un peu expérimentales. Celtic Frost qui va inspirer pas mal de choses, notamment la scène black metal. Ensuite, le groupe va essayer de ralentir de leur musique, de faire un peu moins extrême. Et puis en 93, ils splittent, ils s'arrêtent, ils disparaissent. Et puis en 2001, c'est le retour. Alors c'était assez improbable. On retrouve notamment Tom Gabriel Fischer, hein, le chanteur-guitariste qui était dans Triptychon et qui va former Triptychon après. J'ai perdu le nom du groupe d'avant qu'il avait formé, mais ça me reviendra. Et puis Martin Eric Hain, qui lui était le bassiste, qui malheureusement est mort en 2017. Et c'est eux deux qui forment ce trio. Enfin, il y a d'autres gens qui interviennent. Il y a un guitariste et un batteur en plus, hein, mais c'est pas un trio d'ailleurs, c'est un quartet sur ce disque. Mais bon, ils reviennent donc en 2001 et ils sortent un album en 2006, alors personne n'attend grand-chose de Celtic Frost, qui s'est quand même un peu perdu sur les derniers albums dans les années 90. Et puis ils sortent un disque qui s'appelle Monothéiste, qui est une sorte d'album extrême, très Celtic Frostien, avec un côté à la fois doom, pesant, lourd. Enfin, c'est assez incroyable. Certains disent que c'est leur meilleur album, moi je reste... je reste bloqué sur ceux des années 80, les trois premiers, dirons-nous. Mais l'album est excellent, c'est un peu implacable. C'est pas forcément évident de l'écouter en entier, parce qu'au bout d'un moment, on est écrasé par cette musique. En tout cas, pour terminer cette émission de Noise Pollution, on écoute un des trois morceaux de fin. En fait, c'est un triptyque, le morceau de fin. On écoute la deuxième partie qui s'appelle, donc la deuxième partie du triptyque qui s'appelle Synagoga Satanae. 14 minutes 24, très exactement, et puis après ça enchaîne avec un petit morceau de fin. Donc voilà, c'est pour terminer cette émission, un petit Celtic Frost en 2006, il y a déjà 20 ans, avec ce monothéiste.

vous êtes toujours à l'écoute de la plus belle des radios, c'est les bandes continues de Radio Canu. On vient de s'écouter dans l'ordre Silhouette de Little Sims, Rebel de Lauryn Hill et Spontaneity de Bahamadia. 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

Vous êtes sur Radio Canu avec les bandes continues sur le 102.2 FM. On a écouté Salif Keita avec Were Were et ensuite c'était Oumou Sangaré avec Yalla. Et maintenant, pour finir la trilogie malienne, je vous propose Kandia Kouyaté avec San Barana.

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et vous êtes toujours à l'écoute de Radio Canu et ses fameuses bandes continues. On a écouté trois titres révolutionnaires. Le premier, c'était l'artiste Veto avec le titre Kiana, qui veut dire trahison. C'est un chant soudanais de résistance, d'espoir, d'une justice qui viendra par l'autodéfense populaire. En deuxième, on a eu deux bamix en compagnie de Maragan, El Comunero et The Klezmatics, avec le titre L'Estaca. C'est une chanson catalane composée sous la dictature franquiste, un chant universel des luttes pour la liberté. Et nous avons terminé avec le titre de femme iranienne, un titre anonyme, et le titre c'est Avazé Leilaha, c'est la balade des Leila. Et juste pour vous le dire, c'est dans la chanson il est dit qu'il soit roi ou guide suprême, mort au tyran. Et on ajoutera évidemment mort à l'impérialisme et femme, vie, liberté.

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Vous écoutez toujours les bandes continues de Radio Canu. On a enchaîné trois morceaux. Lords of Salem de John Five, tiré de la BO du film du même nom de Rob Zombie. Paula Temple featuring Yenaz et le morceau Jejen I Want to Move. Et ensuite Semlé de Marseille, le morceau Un arrêt de la rotation terrestre, partie 3, Radio Canu.

toujours à l'écoute des bandes continues de la plus rebelle des radios. On a fait une session blues avec du blues du Mali d'abord, du côté du désert avec les Tamik West. Juste après, du blues rock avec Gary Moore, Since I Met You Baby en live. Et à la fin, un peu de chansons blues avec les autres, extraits du dernier album Funambule de Paul Persson. Toujours à l'écoute de Radio Canus en 2.2 en FM et en stéréo.

Vous êtes toujours sur Radio Canu, le 102.2 FM. On vient de s'écouter Nico Drum avec Rainy Days, Clinton Ferron avec Shadow et le dernier c'était Junior Kelly avec Mile in My Shoe.

0: Gilbert Bécaud, depuis cette chanson, il s'est passé beaucoup de choses dans la chanson. Il y a de la concurrence maintenant.
1: Oui, de la concurrence.
0: De plus en plus jeune.
1: Oh, c'est pas de la concurrence.
0: C'est pas de la concurrence.
1: Mm-hmm.
0: On l'a pensé à un moment donné.
1: Bon, on pense toujours à la concurrence. C'est amusant, la concurrence. D'ailleurs, ce qu'il y a de bien dans la concurrence, c'est que ça vous fait pousser vers la qualité toujours.

Vous avez pu écouter Charles Aznavour, Formidable, un remix de Diane Nash, ensuite Gilbert Beco, et maintenant toujours un remix de Diane Nash, et pour finir, Big Red, La Nuit Je Mens. 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

Vous êtes toujours sur Radio Canu 102.2. C'est les bandes continues et on vient de se faire une petite série féminine et gothique avec, dans l'ordre, l'américaine Chelsea Wolfe, Deranged for Rock and Roll. Derrière sa compatriote Emma Ruth Rundle avec la chanson Fever Dreams. Et à l'instant, c'était le groupe Batave Gold avec Taken by Storm. 102.2, la plus dark des radios.

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Vous avez pu écouter dans l'ordre Opaline avec La fille tatouée, Sarah Saphir avec le titre Avant toi, et enfin c'était Neptune et le morceau Stella. Vous êtes bien sur les bandes continues de Radio Canut.

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1: Vous venez d'entendre Gavlin et DJ Opa, le morceau Headspace, et juste avant, c'était Delphi Data et les métadonnées. 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

Vous êtes toujours à l'écoute des bandes continues de la plus rebelle des radios. On a écouté dans l'ordre Les Éjectés avec Y'a pas de profit. Ensuite, Maccabée et le Zombie Orchestra, Debout les morts. Et pour finir, c'était les Barbarins fourchus avec No Way.

Allez, on vient de s'écouter que des classiques sur Radio Canu. On a commencé d'abord avec un groupe de punk hardcore texan. C'était les Big Boys, un groupe des années 80. Le morceau s'appelait Thin Line. Juste après, c'était un groupe du tout début du synth punk. On est à la fin des années 70. Le groupe, c'était The Units et le morceau s'appelait High Night. Et puis à l'instant, c'était un groupe anglais, un morceau de 1977 qui s'appelle Part-Time Punks et le groupe, c'était TV Personalities. Et vous êtes toujours sur Radio Canu 102.2 FM.

Vous écoutez Radio Canu et là on vient d'entendre Stéréo Total avec un titre en allemand imprononçable. Juste avant il y avait Amon Tobin, un morceau de l'album Super Modified, et encore avant c'était encore Stéréo Total avec Oh Yeah.

0: 102.2 Radio Canu, on vient de s'écouter Marnie Stern avec Transformer, Rachid Taha avec Rock El Kasbah et The Raconteurs avec Salute Your Solution.
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Radio Canu, Radio Canu, le 102.2, vous venez d'écouter premier morceau, le Juice avec Shoot. Juste après, c'était Meryl et DJ Tutus, Jexki. Et là, on vient de s'écouter Little Sims avec Enough. 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

Hello, chers auditeurs, vous avez pu écouter sur les ondes de Radio Canu La Rebelle trois groupes de la région lyonnaise. Premièrement, SK, le rappeur avec le morceau Mon Souffle. 21 grammes, un groupe de rock de Saint-Étienne avec le morceau Icar sur son premier EP. Et ensuite, le groupe de reggae Neja avec le morceau Soldier Man. Vous étiez sur les bandes continues de Radio Canu, La Rebelle.

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0: Vous êtes toujours sur les formidables bandes continues de Radio Canu, la plus rebelle des radios. Et on vient d'écouter SMB sans mise en bière avec le morceau Verlaine.
1: Colette Renard avec Les Nuits d'une Demoiselle.
2: Pour terminer par Brigitte Fontaine et Delta, Radio Canu, la radio la plus...

Vous êtes à l'écoute des bandes continues sur Radio Canu et vous venez d'entendre dans l'ordre Luz and the Yakuza, Amigo, Yel, Karaté, The Pirouette, Il n'y a que toi. Bonne écoute sur Radio Canu.

0: On s'est fait un petit retour dans les années 80-90. Juste là, c'était Venu Christ avec I Swear, en 88. Et auparavant, on avait écouté les Magic Descendants, When I Get Old, en 96. On avait commencé par Sam I Am, Capsize, en 1994. Radio Canu, bande continue, stay tuned.
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Juste après, c'était Meryl et DJ Tutus, Jexki. Et là, on vient de s'écouter Little Sims avec Enough. 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

Live dub avec le morceau Stepa for Violin, ça se trouve sur leur album Répercussion, et puis une vieillerie avant, King Tubby qui remixait Nine Easy Observer, le morceau s'appelait Nine Skunk, 102.2 Radio Canu, Onde Rebelle.